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Sur Jet FM, ce matin, c'était Trio, une pièce pour violon, violoncelle et piano de Morton Feldman, composée en 1980. La première a eu lieu en 1984. Ici, c'était un enregistrement pour le label Mode Records en 2010 par le trio Marc Sabat au violon, Rohan de Saram au violoncelle et Aki Takahashi au piano. On continue en piano pour terminer cette programmation du matin. FX Twin, Avril 14th, un extrait de Drugs en 2001.

Sur JTFM, dans cette programmation du matin à la suite d'FX Twin, il y avait à l'instant FS Bloom et Nils Fram ensemble pour un live baptisé Tag 1, Tag 2, publié chez Sonic Pieces en 2016 et au sein duquel il glisse cette reprise du standard My Funny Valentine, inversé en Valentine My Funny. On termine cette programmation du matin avec Long Fin Killy, magnifique groupe écossais qui n'existe plus, mené notamment par Luke Sutherland. En 1996, sur le label Too Pure, il sortait l'album Valentino, dont nous extrayons le morceau Matador.

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11: On est mardi, il est midi, et bienvenue dans Mardi, la merveilleuse animation radiophonique décidément intéressante que vous propose la rédaction de Jet FM en direct tous les mardis midi. On est en train de subir un épisode de canicule et il fait très chaud dans les studios. Alors excusez-nous d'avance si l'ambiance est plus à la sieste qu'au costard cravate. Aujourd'hui, sur le plateau de Jet FM, on zoome sur le quartier Bellevue où est située la radio. Bah ouais, en fait, on n'est pas que dans vos voitures, vous pouvez aussi venir nous voir dans les studios au premier étage du CSC Le Grand B, à Saint-Herblain. Bref, aujourd'hui, on se demande comment les solidarités se vivent et s'organisent à Bellevue. On va aborder les questions des solidarités du quotidien, de l'accès aux droits, de l'alimentation, du lien social. Et pour ça, j'ai le plaisir de vous présenter mes invités d'aujourd'hui. À ma gauche, j'ai Guillaume Hernandez de l'association VRAC qui agit pour rendre l'alimentation de qualité accessible à toutes et tous, notamment dans les quartiers populaires. Groupement d'achat, atelier cuisine, sensibilisation à l'alimentation durable ou encore réflexion autour d'une future caisse commune alimentaire, VRAC défend une approche collective de l'alimentation à la croisée des enjeux sociaux, écologiques et de santé publique. Guillaume Hernandez, bienvenue.
12: Merci.
11: Est-ce que tu voudrais préciser des informations par rapport à ce que j'ai dit ?
12: Tout est dit, c'était parfait, mieux que ce que j'aurais dit.
11: Incroyable, on rend l'antenne alors.
12: Allons.
11: Super, merci beaucoup d'être sur le plateau, Guillaume. J'ai ensuite Erwan de Nantes Nous, Erwan Kéméré, qui représente l'association nantaise qui développe depuis plus de 20 ans un hébergement solidaire et intergénérationnel. Cette association met en relation des seniors disposant d'une chambre libre avec des jeunes de moins de 30 ans en recherche de logement. Au-delà de l'accès au logement, Nantes Nous favorise les rencontres, l'entraide et lutte contre l'isolement grâce à un accompagnement humain et personnalisé. Erwan, merci d'être là aujourd'hui. Est-ce que tu voudrais ajouter quelque chose ?
13: Merci beaucoup, tout est bien résumé. Donc ça concerne les plus de 60 ans qui sont hébergeurs sur Nantes et l'agglomération nantaise.
11: Super, merci beaucoup Erwan. J'ai aussi Yannick Leperf à ma droite, qui est donc chargé de développement solidarité à la direction de Quartier Ouest, Bellevue, Chantenay-Sainte-Anne, qu'on accueille pour la deuxième fois ce mois-ci. Dis donc, bienvenue dans les studios de nouveau. La direction de quartier accompagne les initiatives habitantes, soutient les projets collectifs et fait le lien entre les habitants et habitantes, les associations et les institutions. Elle agit au quotidien pour faire vivre les solidarités de proximité à travers la vie locale, l'entraide, les événements citoyens, l'engagement associatif et la transformation du quartier. Merci Yannick d'avoir réuni tout ce beau monde autour du plateau. On est ravis de te recevoir de nouveau à Jet FM. Et aujourd'hui, tu viens autour d'un événement qu'on appelle 1, 2, 3 Solidarité et Accès aux droits, dont on va reparler dans une minute. Bienvenue ici.
14: Merci et merci pour cette présentation.
11: J'ai oublié un truc ?
14: Non.
11: Super. Et nous avons, en dernière minute, qui nous rejoint dans les studios de Jet FM, Isabelle Reynoso de l'École des parents et des éducateurs. Est-ce que c'est bien ça ?
15: Oui, c'est bien ça.
11: Super, parce qu'on devait avoir, pour tout vous dire, Mariette Germani, directrice de l'association RAPI, qui est donc une association de Bellevue autour des rencontres interculturelles. Et malheureusement, elle n'a pas pu se joindre à nous. Donc, en dernière minute, Isabelle est venue se glisser à sa place. Merci beaucoup d'avoir accepté notre invitation. Est-ce que ça va ?
15: Oui, ça va, c'est normal. Et puis, c'est le principe aussi des festivals à 2-3 solidarités, on disait, et de solidaire aussi avec nos collègues.
11: Super, merci beaucoup Isabelle. Alors moi, malheureusement, du coup, je n'ai pas fait mon travail parce que j'avais 5 minutes pour te présenter. Je n'ai pas eu le temps. Est-ce que tu veux bien nous présenter ton association, ton projet, l'École des parents et des éducateurs ?
15: Alors moi, je suis médiatrice à l'École des parents et des éducateurs 44. C'est un réseau associatif d'accompagnement et soutien à la parentalité. Et il s'agit d'un accompagnement pédagogique pour la coparentalité, c'est-à-dire accompagner les familles dans tous les aspects de la coéducation. On ne fait pas à la place des familles, on les accompagne tout au long de la parentalité, que ce soit la petite enfance, même avant que l'enfant soit là, et comment accueillir cet enfant dans les meilleures conditions, et toutes les problématiques ou les façons de vie aussi, selon les structures familiales, qui représentent des difficultés pour les familles. Du coup, on les accompagne avec un soutien psychologique. Et de mon côté, en tant que médiatrice et animatrice, je les accompagne dans tous les réseaux solidaires et les réseaux collectifs avec des animations et des temps d'échange avec les familles. Enfin, on va échanger tout à l'heure et approfondir un peu plus.
11: Tout à fait, merci beaucoup pour cette introduction que tu t'es fait toi-même, je suis vraiment navrée. Merci beaucoup d'être là et donc merci Yannick d'avoir réuni tout le monde. On se retrouve donc aujourd'hui autour de l'événement 1, 2, 3 Solidarité et Accès aux droits, puisque donc ce sera le samedi 5 juin, je vais le répéter plein de fois, hein, désolée d'avance, au Square des Lauriers, vendredi 5 juin, au Square des Lauriers. Pardon, on a des petits problèmes de technique. La chaleur ne fait pas du bien au studio, mais tout va bien. On est tout bon, France ? Ouais, super. Donc, le vendredi 5 juin, un événement spécial autour des solidarités au Square des Lauriers qui s'appelle 1, 2, 3, Solidarité et Accès aux droits. C'est un rendez-vous annuel qui est organisé donc à Bellevue autour des questions de solidarité, d'entraide et d'accès aux droits. C'est déjà la troisième édition, comme tu le disais tout à l'heure, Yannick. Et vous pourrez y retrouver les habitants, les habitantes, les assos, les professionnels autour de différentes propositions événementielles, donc des projections, des déambulations, un village associatif aussi, il me semble, des ateliers, des capsules sonores, plein de temps conviviaux. Et le fil rouge, c'est donc les solidarités du quartier vécu. C'est ce que c'est.
14: Oui, tout à fait. Alors déjà, merci pour l'introduction. Autour de cette table, c'est une partie importante des acteurs qui participent à organiser cette journée. Mais il y a une trentaine d'acteurs, on va dire. On ne pouvait pas avoir 30 acteurs autour de la table. Donc ce qui est bien, c'est la complémentarité des acteurs ici présents. On parlait d'alimentation, on parlait de logement, on parlait de parentalité. Tout ça dans le cadre d'une journée, en effet, troisième édition. La première édition, c'était le fil conducteur sur l'alimentation. La deuxième édition, l'année dernière, c'était sur l'interculturalité. Et cette année, en effet, on a opté collégialement, hein, tous ceux qui participent au temps de travail, pour un fil conducteur qui est les solidarités du quartier vécu. Donc les acteurs ici présents, qui peut mieux parler que de ce qu'ils vivent, eux, in situ dans le quartier.
11: Tout à fait. Alors, qu'est-ce que ça veut dire exactement, les solidarités du quartier vécu ? Est-ce que tu peux nous en dire plus ?
14: Tout à fait. Il y a des choses qui sont existantes. Alors, bien sûr, les associations ont une part très active tout au long de l'année. L'institution, la ville de Nantes, fait beaucoup de choses depuis des années sur ce volet des solidarités et de l'accès aux droits, avec mes collègues des autres directions, du CCS aussi, bien évidemment. Il y a des choses qui existent, mais depuis la Covid, pour dire, il y a un avant-Covid, un après. Il y a eu quand même une prise de conscience de la part des habitants, mais des professionnels, comme quoi il y avait des choses qui ont impacté vraiment la société fortement. Et sur le lien à l'autre, c'était une réalité du quartier vécu, parce que les personnes qu'on ne voyait plus, ben on s'est aperçu que c'était très important de les voir habituellement. Ensuite, il y a eu un travail qui a été mené autour des assises des nouvelles solidarités. Je recontextualise parce que c'est important, cette journée ne vient pas comme ça pour rien. Il y a eu des assises des nouvelles solidarités, il y a eu un diagnostic senior qui a été établi avec des préconisations qui ont suivi. Donc plein de pistes qui sont en lien direct avec le vécu des habitants, jeunes et moins jeunes. Et l'idée de cette journée 1, 2, 3 solidarité et accès aux droits, elle est venue au départ avec des partenaires qui se rencontraient déjà, mais qui n'étaient pas, on va dire, organisés en réseau. Donc, on a demandé aux uns et aux autres s'ils voulaient et souhaitaient participer à construire un réseau 1, 2, 3 solidarité et accès aux droits. Et donc, le titre éponyme de cette journée du vendredi 5 juin. Voilà. Pour faire brièvement. Et comme tu le disais juste avant, en effet, on peut voir un film le matin qui va lancer la journée, un film Soulaimani qui est proposé par le Festival des Trois Continents. Un film pas trop long, justement, ça permet de ne pas rester trop enfermé, suivi d'un échange. Et ben, à partir de là, on lance la journée et après, on va sortir pour aller voir qui fait quoi et où dans le quartier, en proximité. Pour donner un exemple, on va aller vers la Maison du Cœur, qui est récemment installée, hein, depuis peu, hein, cette année, on va dire. Donc l'idée pour les uns ou pour les autres, c'est de venir découvrir quels sont ces acteurs qu'on ne connaît peut-être pas encore, et puis de leur poser des questions. Et là, je regarde Guillaume, je regarde Erwan ainsi que Isabelle qui ont préparé cette journée, hein, chacun dans sa mesure et à son rythme. Les personnes qui veulent poser des questions à ces acteurs présents pourront venir le 5 juin et pourront venir poser des questions aux autres acteurs. Il y en a une trentaine, le département, le CCS, la CPAM. Il y aura bien évidemment aussi les questions autour du numérique avec idées numériques. Il y a plein d'acteurs, la PIB, des choses sur le, contre le surendettement, enfin voilà, les confédérations syndicales des familles. La liste est longue, je ne vais pas lister les 30, mais venez le 5, voilà ce que je pourrais dire déjà. Venez le 5, c'est pour vous que c'est organisé.
11: Super, merci beaucoup Yannick. J'avais quand même une question, parce que tu dis on organise, mais qu'est-ce qu'elle a comme rôle exactement la direction de quartier dans, cette, dans la solidarité locale ?
14: Alors c'est déjà de donner à voir ce qui existe. Une direction de quartier, moi je fais souvent cette image un peu ce parallèle avec une tour de contrôle sur un aérodrome, sur un aéroport, c'est-à-dire qu'il y a des avions qui atterrissent, des avions qui décollent, et il faut que ça se passe bien pour ceux qui décollent comme pour ceux qui atterrissent. Donc chaque avion, c'est une politique de la ville, on va dire, c'est un sujet, et il faut que ça soit compris, lisible, et surtout que ça arrive au bon endroit pour les habitants qui sont les principaux destinataires de ces politiques publiques. Donc ça veut dire que quelque part, la direction de quartier, moi je suis sur le volet des solidarités, c'est de travailler avec les associations, avec les services de la ville, pour donner à voir ce qui existe, ce qui peut être fait, et dans le cadre de ce collectif, hein, de ce réseau, l'idée c'est de travailler ensemble pour valoriser ce que les uns ou les autres font à l'année, et puis de travailler sur des pistes nouvelles ensemble. Donc par exemple, il y a eu l'idée de valoriser des capsules sonores d'enregistrement fait de seniors lors des assises en 2022, parce qu'on s'est demandé, en ces temps difficiles de post-Covid, c'est quoi les solidarités pour vous et dans votre parcours de vie professionnel, individuel, quelle a été votre rencontre avec la solidarité. Donc voilà, on va valoriser des paroles d'habitants qui vivent le quartier et sur le quartier. Donc ça, c'est une des pistes. Le côté un peu surprenant et pas de côté, on aime bien les pas de côté à Nantes, hein, mais le vendredi après-midi, pour passer du matin à l'après-midi, il y a un blind test. Blind test, on est dans une radio, donc on sait ce que c'est. Il faut trouver les musiques sur donc la salle des années 70, 80, 90. Mais le petit pas de côté, c'est que ça n'a jamais été fait. On va le faire sur les questions d'accès au droit et de solidarité. Donc ça veut dire que chaque acteur, d'ailleurs, ceux qui sont présents ont participé, ont donné des questions qui seront posées le jour J. Une question, trois réponses, une bonne, deux mauvaises. Et l'idée, c'est de valoriser aussi par un petit pas de côté, main sur le buzzer, par équipe, habitants professionnels mélangés, de s'interroger et de venir voir, en s'amusant, un petit clin d'œil avec des spéciales dédicaces sur des musiques préférées des uns et des autres. Donc ça, je pense que ça peut être vraiment un petit côté fun, utile surtout, mais fun.
11: Oui, c'est une super manière de valoriser tous les projets qui se passent à Bellevue, parce qu'en fait, il y en a énormément. Est-ce que vous voulez nous raconter, est-ce que vous avez des actions particulières que vous allez faire ce jour-là, le 5 juin, autour de la table Je ne sais pas si quelqu'un veut prendre la parole.
12: De notre côté, à Vrac, l'idée, c'est surtout d'une part de rencontrer des habitants qui ne nous connaissent pas forcément. C'est aussi de sortir d'un système un peu parfois en silo. C'est-à-dire qu'effectivement, on travaille sur la question de l'accès à l'alimentation, mais finalement, ça peut être parfois le parcours du combattant pour certains habitants, parce que une problématique, une question, c'est rarement que sur l'alimentation. Ça peut concerner la question du logement, ça peut concerner la question de l'éducation, la question des finances, etc. Et nous, ce qui nous intéressait, effectivement, on vient pour présenter notre action, mais au-delà de ça, on ne souhaite pas recruter forcément de nouveaux habitants. C'est aussi de montrer que la solidarité, elle est vécue de façon globale et que les réponses, elles peuvent aussi être globales. Et du coup, nous, c'est autant rencontrer d'autres acteurs, être présent avec eux et montrer aux habitants qu'effectivement, sur ce temps-là, il n'y a qu'une porte à pousser. Il y a cette idée un peu de guichet unique. Donc voilà, nous, c'est aussi dans ce sens qu'on vient sur cette journée.
11: Faire le premier pas pour éventuellement donner des informations aux habitants qu'on aurait besoin sans le savoir, quoi.
12: Faire le premier pas et puis faire un premier pas sur une place visible. C'est-à-dire que c'est aussi, je crois que c'est important dans cet événement de montrer qu'il n'y a pas honte à faire appel à une solidarité. C'est un très beau mot, la solidarité, que parfois on essaye de renvoyer sur quelque chose de des gens qui profiteraient. Je le dis je le dis en conscience et que je fais exprès de le dire parce que c'est un discours qu'on entend de plus en plus et je crois que cette journée elle est là aussi pour dire que la solidarité c'est beau, que la solidarité on en a tous eu un moment besoin, on en a tous été un moment acteur aussi, parce que c'est ça aussi l'idée, c'est aussi des habitants qui peuvent être acteurs de cette solidarité sur le quartier au travers des actions, au travers de nos associations. Et je crois qu'il y a ce qui est intéressant dans cette journée, c'est que ça soit un moment festif, que ce soit un moment visible, que ça soit un moment pour tous.
11: Merci beaucoup, c'était beau. Merci Guillaume. Erwan, est-ce que tu voulais rajouter quelque chose?
13: Oui, donc c'est déjà beaucoup de projecteurs pour nos actions respectives ce 5 juin. Et ça permet aussi à des personnes qui ne connaissent pas non plus en détail ce qu'on fait de part et d'autre, de pouvoir avoir des témoins devant eux. On va faire venir des ambassadeurs, c'est un grand mot, hein, des personnes qui sont depuis quelques années ou récemment en cohabitation avec des jeunes du quartier ou d'ailleurs, hein, et donner envie, pourquoi pas, par ce biais-là, par ces petits témoignages qui peuvent être juste un échange, hein, comment se passe votre quotidien avec cette jeune ou ce jeune, où est-ce que vous passez vos repas ensemble pour revenir à l'alimentation, et pendant ces temps d'échange, qu'est-ce qui se passe, comment ça se passe, quelles sont mes obligations, quelles sont mes limites aussi. Il y a pas mal de questions qui viennent régulièrement et nos sites internet respectifs ne suffisent peut-être pas non plus à tout éclairer. Et là, ce sera plus interactif. Ils seront là, on nous pose des questions, on pourra y répondre directement, nous ou nos ambassadeurs, entre guillemets. Et juste pour donner quelques chiffres, nous, l'association d'entre nous a permis à plus de 1000 jeunes depuis 20 ans de vivre en cohabitation, donc en solidarité avec des personnes âgés, souvent isolés, du quartier ou d'ailleurs, et donner envie à d'autres personnes d'emboîter le pas, ce serait vraiment idéal. Mais bon, on n'est pas maître du temps, mais maître du jeu.
11: Merci beaucoup. Isabelle, est-ce que tu voulais rajouter quelque chose? Est-ce que vous avez prévu une action pour cette journée-là?
15: Oui, tout à fait. Et je voulais ajouter aussi que la solidarité, c'est aussi un temps de valorisation. Et ces temps-là, on souhaite valoriser les familles, valoriser les habitants de quartier, valoriser aussi les acteurs associative. Donc c'est un temps d'échange où on se valorise avec les échanges.

0: d'accès aux droits. Et nous, enfin, il n'y a pas que nous, mais avec d'autres acteurs, on a créé un circuit, bah, différents circuits d'ailleurs, il y en a trois, des circuits dans le quartier. Et il s'agit d'un temps de mobilisation avec des personnes et des différents groupes où on va visiter des acteurs dans son locaux. Pour essayer de mobiliser les familles et les habitants qui puissent arriver et connaître les différents endroits et d'accès aux droits à côté de chez eux, avec aussi enfin, dans chaque structure des personnes qui les accueillent. Et on levait un peu ce côté bah, sérieux. Enfin, c'est un côté aussi ludique où on discute, il y a des animations et très rapides dans chaque association qui nous accueille. Du coup, nous, on a prévu accompagner dans ces temps, dans ces circuits et aussi dans les temps forts, dans la place, on a des animations pour les familles et les jeunes.
1: Ça donne très envie, Yannick. J'avais l'impression que tu avais envie de dire quelque chose d'autre.
2: Ouais, je voulais rejoindre totalement ce qui avait été dit précédemment sur le joli mot qui est le mot solidarité. Et qu'au départ, quand on a choisi un mot, un nom, 1, 2, 3, solidarité, action droit, moi, naïvement, dans ma tête d'enfant de 63 piges, je pensais à 1, 2, 3, soleil. Voilà, tout simplement. Et c'est pour donner les choses à voir positivement. Et ce que disait Guillaume sur le fait que c'est pas il n'y a pas à avoir honte d'avoir besoin de quelque chose ou de profiter d'un service, mais dans le beau verbe profiter, dans le bon sens du terme, ça permet de casser aussi les idées reçues. Et dans ce village axelrois qui aura lieu aussi sur cette journée, Isabelle en parlait aussi, il y a un partage de stands. Donc les stands plutôt thématiques autour du logement, thématiques autour de l'alimentation, thématiques autour du numérique. Voilà, ça permettra de croiser. Et même si c'est très organisé, ça sera très fluide et l'idée c'est que chacun puisse retrouver sa place et donner à voir aux habitants qui seront présents, nous l'espérons tous, ben, ce qui se fait et ce qui existe. Voilà, donc ça c'est vraiment quelque chose d'intéressant et ce qu'il faut aussi rappeler, c'est que dans les déambulations, il y a, comme disait Isabelle, deux destinations principales, trois avec le DS, le département. C'est pour ceux qui marchent facilement. Ils pourront aller jusqu'à la Maison du Cœur, c'est un peu plus loin. Ceux qui peuvent moins marcher, ben, ils iront jusqu'à Chérapis, Maison de Santé, la Maison des Habitants, pour voir le plateau de services publics, pour voir Plan B avec la région de Cartier-Océan, avec les acteurs qui sont présents. Donc c'est quelque chose qui pourra se faire en dehors du programme, on va dire, des horaires bien spécifié, on a le droit, on a la possibilité de bouger, de faire une déambulation, même si c'est en dehors de l'horaire prévu, je n'ai rien de figé. Voilà.
1: Et du coup, c'est à la fois c'est pas figé, mais aussi c'est fait pour accueillir différents types de personnes, notamment intergénérationnelles, c'est
2: Tout
1: ça?
2: à fait.
1: Et du coup, ça me fait une petite transition toute trouvée pour entre nous. Moi, j'avais quand même une question parce que ça peut sembler étonnant que la cohabitation intergénérationnelle comme moyen d'habiter, quoi, de vivre, ce soit une question de solidarité. Est-ce que tu peux nous en parler plus? Pourquoi est-ce que c'est vécu comme une solidarité de simplement partager un lieu de vie?
3: Déjà, pour le jeune, en effet, ce n'est pas qu'une raison économique, heureusement d'ailleurs, mais ça lui permet d'avoir un logement à moindre coût. Donc, le senior met à disposition une chambre à son domicile et c'est maximum 250 euros par mois de loyer, charges comprises, éligible à la CAF. Donc, le senior fait un geste aussi, quelque part, envers le jeune qui va vivre à ses côtés. Et le jeune, c'est la même chose. On a souvent en tête que le jeune rend des services à un senior qui va l'accueillir. Et ça, ce n'est pas vraiment ce qui se passe dans les faits. On n'est pas là pour ça. Il y a des professionnels qui le proposent en parallèle. C'est plutôt mettre en place des solidarités, de la convivialité au sein du domicile. Ça peut être juste, on rentre des cours, on passe un petit peu de temps à discuter, prendre un petit café, raconter sa journée, aller accompagner, pourquoi pas, vu la chaleur, aller prendre une baguette de pain au retour, pour pas que la personne qui accueille prenne un coup de chaleur sur la tête. Donc, c'est de la solidarité des deux côtés. C'est un échange gagnant-gagnant, c'est ce qu'on dit souvent aussi entre le jeune qui est hébergé et le senior qui va l'accueillir.
1: Et qu'est-ce que ça change concrètement dans la vie des personnes qui vivent ça? Est-ce que tu as des exemples de belles cohabitations qu'on...
3: Alors, on a des personnes qui accueillent de 60 à 98 ans pour notre doyenne, donc c'est un peu variable en fonction des âges et de l'état de santé, mais on a des personnes qui faisaient ça vraiment en tant que... Enfin, avant de partir en maison de retraite, en EHPAD, et qui, en fin de compte,

0: rester pendant 8 à 10 ans avec un jeune. Les enfants leur faisaient comprendre, bah, maman, c'est un petit peu un dilemme un peu compliqué, ou tu restes chez toi avec quelqu'un, ou alors tu vas rentrer en EHPAD. Donc le senior se rabattait un peu par défaut, et en fin de compte, une fois les premières cohabitations mises en place, il prenait part au projet à bras-le-corps, et l'année suivante, il voulait reprendre ou le jeune qu'il avait accueilli ou reprendre quelqu'un d'autre. C'est devenu après une évidence pour lui que le maintien à domicile était permis par ce biais de cohabitation. Et ça s'est perduré. J'ai un monsieur, il est resté, je pense, à Saint-Herblain justement pendant 9 ans, de ses 91 à ses 100 ans, alors qu'il était censé partir rapidement en EHPAD. Donc c'était des belles histoires qu'on a pu avoir par ce biais-là. Et je pense que le doyen des jeunes a dû rester 8 ans. Il a fait un doctorat en archéologie. Il a fait, depuis ses 17 ans jusqu'à la fin de son cursus, il est resté chez le même senior. Et il y a eu des belles, belles histoires aussi, entre des parties de Scrabble et des petites balades dans le quartier. Enfin, c'était des belles histoires aussi.
1: Très bien, donc une amitié finalement plus qu'une coloc, quoi.
0: Ouais, puis bon, quelquefois ça englobe aussi l'environnement. On est en cohabitation avec le senior et avec le jeune, mais petit à petit les familles se croisent aussi. Le voisinage, quand les petits-enfants viennent rendre visite aux jeunes, on a eu des mariages aussi, hein, ça c'est pas, enfin pas entre le senior et le jeune, on a eu des jeunes qui ont rencontré les petits-enfants de la grand-mère et quelques temps après, bon, on a su qu'il y avait des couples qui se sont créés aussi, donc c'est beau. Ça dépasse le cadre de la cohabitation. Et on veut que l'association aussi soit solidaire avec nos adhérents en organisant des temps festifs, comme tu expliquais au début. On a fait encore un petit goûter la semaine dernière. Il y a eu 31 participants, malgré la chaleur qui commençait à poindre son nez aussi, dans un parc de Nantes. Donc voilà, tout ça, c'est pour dire que ce n'est pas que du papier, il y a des contrats, d'accord. Mais avant tout, ce sont des histoires qui se croisent, qui se perdurent. Hein, sur 1000 cohabitations, on a énormément d'anecdotes qu'on pourrait faire, en mettre un petit guide à la fin à disposition des visiteurs de vendredi prochain.
1: Revenez au plateau, moi avec des bénéficiaires, j'ai hyper envie d'entendre ces petites anecdotes.
0: On a une dame à côté, à Romain Roland, juste à 100 mètres, qui accueille depuis 3 mois simplement. Et je vais te poser la question, elle sera présente normalement ce jour J.
1: Avec plaisir pour l'enregistrer. Merci beaucoup pour ces informations. Donc, moi, j'avais envie de vous faire écouter une petite capsule parce qu'on a reçu l'association Arlène. Je pense que tout le monde est familière oui. avec cet asso. Autour de l'importance du lien social, donc, on en parlait dans leurs actions. Et en fait, que c'était presque la première chose la plus importante pour elles, de créer de la rencontre, de créer du lien. Est-ce que, Franz, tu pourrais nous mettre cette petite capsule ?
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3: Comment on peut faire valoriser le travail qu'elles sont en train de faire?
4: Je m'appelle Anne-Françoise.
3: Et le projet qui est en cours justement concernant les portraits des femmes?
5: Je m'appelle Sophie.
6: Je m'appelle Yamina.
3: Et de faire connaître aussi l'association, que c'est pas que la couture, mais qu'il y a plein d'autres projets derrière.
7: Je m'appelle Kadoma.
3: Je m'appelle Ikimati.
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1: Bonjour et bienvenue sur Jet FM 91.2. Nous accueillons un groupe de femmes de l'association Arlène aujourd'hui.
4: Arlène, c'est une association d'action de dynamisation qui se trouve sur le quartier de Bellevue, dans l'immeuble du Drac. Et on a comme support la couture et on fait plein de projets collectifs, comme par exemple de venir à Jet FM.
9: J'ai décidé d'aller à Arlène sur les conseils d'une assistante sociale il y a 12 ans. Et tout m'a plu, à la fois le support et les projets, donc je suis restée.
6: Plein de beaux projets, que ce soit en couture ou en action collective avec d'autres associations. Donc c'est très valorisant et puis de belles découvertes. Cette idée, on avait fait des sacs et on avait fait aussi des trucs de canapé aussi, je me rappelle.
7: On fait les portraits des femmes, les femmes combattantes, les anciennes, qui défendent les femmes. Et ça, c'est très important pour défendre les femmes, même maintenant. Moi, il y a plein qui m'intéressent, et Simone Veil. Mais les autres aussi, ça m'intéresse beaucoup, mais surtout Simone Veil.
9: Bah pour moi, Arlène, ce qui est important, c'est le vivre ensemble entre femmes qui ne se ressemblent pas forcément, qui n'ont pas le même quotidien. Et être ensemble, c'est aussi permis par des combats, effectivement, de femmes avant nous et d'essayer de garder les droits qu'elles ont réussi à obtenir. Et c'est assez symbolique, je trouve, de passer par la radio parce que c'est la voix des femmes et entendre... Cette voie-là, c'est important.
4: Je pense que c'est important aujourd'hui encore de parler de tous les droits des femmes, de savoir, de connaître les personnes qui se sont battues et qui continuent de se battre pour les différents droits.
9: C'est pas juste, on arrive, on fait un coup, un tablier et on repart. C'est, y a des temps collectifs qui sont importants et même la pause, parce que je trouve que c'est un moment qui est... En fait, on fait de la couture pendant 1h30, à peu près, 2h. Et après, on s'arrête, on se met autour d'une table et on partage une tisane, un café, un petit gâteau et on se parle, en fait. Et c'est déjà beaucoup.
6: Et puis, chez Arlène, on est bien. Il y a un vivre ensemble qui est très bien. Voilà, il y a différentes cultures, différents horizons et puis différentes femmes. Chaque femme est unique, chaque femme est... elle représente un truc, voilà, un acquis et tout. Et donc, elle vient avec ce qu'elle a. Et voilà, ça apporte, ça enrichit nos rencontres, ce qu'on fait, même notre travail et tout ça. Il est enrichi par ces rencontres, par ces voilà.
7: Et là, à Arlène, moi, je dis, c'est vraiment... comment je peux dire ça? Comme on part chez la famille, on arrive, on partage un thé ou un café, comme elle a dit Sophie, et on parle de tout et de rien. Et après, on part plein de joie, plein de...
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1: C'était donc un extrait de l'Instant Sonolab, l'émission dédiée aux ateliers sonores de JetFM, qu'on passe tous les mercredis à 18h sur 91.2. Et c'était l'association Arlène qui était sur le plateau pour raconter les questions de solidarité dans leur association. Est-ce que, Isabelle, au niveau de ton asso, est-ce qu'il y a des belles histoires de solidarité autour des rencontres? Est-ce que c'est déjà créé de la rencontre qui fait de la solidarité? Comment ça se passe?
8: Et oui, alors l'association, elle est assez particulière car on fait l'accompagnement individuel des familles. Et ces accompagnements individuels sont des accompagnements dans l'anonymat. C'est des accompagnements qui, mes collègues, c'est une équipe de psychologues et un éducateur spécialisé. Et notamment, dans les échanges, il y a des problématiques internes de la famille. Et ça reste, voilà, le principe d'anonymat, je me répète. Et mon travail en tant que médiatrice et animatrice, c'est sortir en dehors le mur et faire d'aller vers, créer des espaces collectifs avec les familles, être au plus près des familles dans ces espaces associatifs qu'elles connaissent déjà. Et c'est dans ces endroits où, effectivement, les liens, ils se tissent, des liens intergénérationnels. Et je pense à le moment de Mardi Saint-Chichi qu'on fait au plan B et où les jeunes ados, et les mamans avec les enfants, ils viennent. Il y a des papis aussi dans le quartier. Et il y a des diffusions des films, des temps d'échange. Et dans ces temps, je participe en tant que médiatrice. Et c'est des temps collectifs internationaux qui sont assez intéressants parce que les partages et les dialogues... Enfin, moi, je viens d'une culture, l'Amérique latine, où l'héritage... et que nos parents et les anciens ils nous donnent, c'est l'héritage oral, c'est les histoires, ils nous racontent les histoires. Et je suis ravie de partager ces moments dans ces temps de collectivité, dans les associations partenaires, et où l'héritage et cet échange entre générations, ça se fait facilement. Du coup, il y a les personnes âgées qui viennent d'ailleurs, des endroits magnifiques et inconnus, et qui racontent ces histoires aux jeunes qui viennent dans cet espace. Du coup, il y a des très, très belles histoires et très belles moments d'échange et des liens qui se tissent dans les quartiers.
1: Super, il va falloir revenir aussi pour nous raconter tout ça. Merci beaucoup. J'avais envie aussi de vous parler de solidarité alimentaire aujourd'hui sur ce plateau. Pourquoi est-ce que l'alimentation, c'est un enjeu de solidarité, Guillaume?
10: C'est un enjeu de solidarité, je dirais presque que ça l'est devenu. Ça a été, alors il y a des exceptions, mais ça a été pendant un moment un peu un impensé. C'est-à-dire qu'autour de l'alimentation, la solidarité, c'était d'abord remplir des ventres. ce qui est hyper important, sans se poser forcément les questions autour de la dignité, des questions autour du choix, des questions autour du plaisir, de la santé, des pratiques agricoles, etc. Et bah, comme le disait Yannick tout à l'heure, hein, la Covid, elle a changé beaucoup de choses sur la prise en compte de cette question-là au sein des solidarités. Et du coup, avec le développement de projets, aujourd'hui, on a la chance d'être sur Bellevue, d'être sur un quartier avec beaucoup, beaucoup d'initiatives. C'est vraiment, par rapport à d'autres quartiers nantais ou en dehors de Nantes, un quartier qui, même d'ailleurs avant la pandémie, avait déjà des actions. On a cité tout à l'heure Rapi, mais je pense aussi à Océan, je pense au comptoir des Alouettes. Post-Covid, effectivement, il y a eu le marché alternatif de Bellevue, il y a eu VRAC qui s'est créé, il y a la Maison du Cœur qui s'est mise en place. Il y a vraiment beaucoup, beaucoup de choses. Je vais citer aussi la Goutte d'eau côté Saint-Herblain, parce que c'est aussi important de se dire qu'on est sur un quartier qui dépasse les frontières administratives. Et du coup, c'est organiser des vraies solidarités autour de l'alimentation. Parce que derrière l'alimentation, il y avait toutes ces questions, je disais, de choix, de dignité, la question familiale, les questions des enfants, les questions des seniors, de l'isolement. Et que finalement, c'est un enjeu fort, mais c'est aussi un super support. On a tous des choses à raconter autour de l'alimentation, un souvenir, une recette, un savoir. Et que ce partage-là permet aussi de créer des solidarités, puisque je crois que c'est aussi important de dire que les premières solidarités, c'est entre les habitants. C'est-à-dire que là, on est des acteurs institutionnels, associatifs, mais en fait, les premières solidarités, c'est entre les habitants, mais que le vivre ensemble, c'est pas si simple, et que du coup, c'est pas si naturel, et que du coup, il faut créer ces espaces où on a envie de découvrir qui est l'autre, qui est son voisin, qui est la personne qui vit pas loin de chez nous, et que cet événement, mais comme plein d'autres, comme nos associations, mais comme tout ce qui peut se passer sur ce territoire, permet ça.
1: Merci beaucoup. Vous avez aussi lancé un projet qui s'appelle donc la Caisse commune de l'alimentation, c'est bien ça ?
10: Oui, tout à fait.
1: Et est-ce que, en deux mots, tu pourrais nous le pitcher ? Parce que ce n'est pas facile à comprendre, je pense, pour le grand public.
10: Oui, tout à fait. En deux mots, c'est complexe, mais je vais le tenter.
1: Deux phrases, alors.
10: Deux phrases. L'idée, c'est de développer un nouveau droit à l'alimentation en France. Ça, c'est porté par plein de structures nationalement. Et à Nantes, on a eu envie d'être un labo de ce nouveau droit. Et très concrètement, ça s'inspire de la sécurité, l'idée d'une sécurité sociale de l'alimentation. Donc, la même façon que la sécurité sociale, quand elle a été créée après la Seconde Guerre mondiale, a permis des solidarités autour de la santé, en se disant, moi aujourd'hui, je n'ai pas les moyens de bien me soigner, et du coup, on va faire un pot commun pour permettre à tous d'avoir accès à une santé égale. Et ben là, c'est le même principe sur l'alimentation. L'idée de créer un pot commun financier et de permettre une redistribution pour permettre à tous de s'alimenter vers des produits et des commerces choisis, dignes et vertueux pour l'environnement, pour la santé, pour l'agriculture.
1: Bah, c'était super clair. Est-ce qu'il y a des questions autour de la table ?
11: Pas de questions, mais juste, je trouve c'est intéressant et c'est important que tu aies rappelé, toujours recontextualisé, le marché alternatif de Bellevue. En effet, faut pas oublier qu'au départ, quand c'est arrivé avec la Covid, la question était de savoir un peu comment redistribuer ce qu'on avait en stock, quel lieu. Souvent, la question des lieux est très importante. Et l'idée de ce marché alternatif de Bellevue, avant qu'il ne s'appelle comme ça, ça a été vraiment c'était un lieu de rendez-vous. Pendant la Covid, c'était le seul jour de la semaine où on se retrouvait tous, associations institutionnelles, et on pouvait se retrouver alors qu'on était tous enfermés plus ou moins chez soi. Et c'était une des journées possibles de retravailler, de retisser du lien ensemble. Et maintenant, le marché alternatif de Bellevue, c'est une vraie petite usine. Ça fonctionne et ça fourmille. Et ce que disait Guillaume à juste titre, c'est que l'alimentation, finalement, le sujet, c'est presque un biais. On peut dire que ça devient une place où il se passe beaucoup de choses autour de l'alimentation et toutes les questions d'activité, de loisirs peuvent être abordées le jour du MAB. Il y a des choses qui se croisent et il y a un maillage territoire qui est plus riche aussi avec le marché alternatif de Bellevue.
1: tant de choses à faire et à voir et à rencontrer, tant de personnes à rencontrer à Bellevue. On vous avait reçu en fait la Caisse commune de l'alimentation un mardi de février pour faire un plateau entier pendant une heure. Donc je vous, les auditeurs, les auditrices, je vous laisse réécouter tout ça sur notre site internet en podcast. On s'était demandé comment favoriser l'accès de toutes et tous à une alimentation saine. Comment est-ce que l'alimentation c'était finalement un sujet de démocratie? Comment est-ce qu'on pouvait rendre le système alimentaire plus durable et plus local? On avait invité donc Magali Arezou, ouais. Ah, okay. Et Aurélie Auguin, salariée de Vrac Nantes, qui est donc l'association à l'initiative de ce projet. Et on avait aussi Katia Briand, qui était membre du comité habitant de la CCA de Nantes. Je vous propose d'en écouter un extrait. Là, qu'est-ce que...
12: Moi, un retour qui était intéressant de Montpellier. Montpellier, c'est une des premières expérimentations de caisse de l'alimentation qui a émergé il y a plusieurs années. Et dans un de leurs rapports, ce qui était très intéressant, c'est qu'ils expliquaient qu'une fois que le frein financier était levé, c'est-à-dire qu'on avait suffisamment d'argent pour aller faire ses courses, en fait, ça faisait pas tout et ça ne suffisait pas parfois à ce que des personnes aillent dans des nouveaux lieux, parce qu'en fait, il y a aussi une barrière symbolique d'entrer dans des lieux où on pense qu'on n'a pas les codes, qu'on va être repéré, que c'est pas pour nous. Et ça, nous, on a été agréablement surpris parce que je trouve que les commerces, en tout cas les échos que j'en ai eus, ont vraiment fait attention à ça et à bien accueillir les gens, à bien leur présenter les produits, le magasin, le fonctionnement, parce qu'il y avait des usages aussi qui sont différents. Enfin, le vrac, prendre un sachet craft, voilà, c'est des usages qu'on peut ne pas avoir partout. Et donc ça, c'est aussi un point d'attention qu'on a.
13: Non, je voulais juste dire par rapport à l'accessibilité, en fait, que certaines personnes n'étaient pas forcément à l'aise pour aller dans tel ou tel commerce, etc. Ce qui est chouette, c'est qu'on a un groupe WhatsApp avec une partie des participants et donc ils s'organisent entre eux pour aller... la dernière fois, ils ont proposé une visite au marché de la Petite Hollande. Et comme ça, ça casse un peu ce truc. Tu y vas ensemble et puis ceux qui connaissent mieux montrent aux autres. Et du coup, ça permet de rendre... plus accessible. Ça a aussi été fait au comptoir des Alouettes, au Wish, qui est une épicerie qui est à Chantenay. Enfin, du coup, il y a vraiment une... Et du coup, on n'y est pour rien. C'est vraiment les habitants entre eux qui s'organisent et qui s'entraident et qui soutiennent. Donc, c'est chouette.
1: C'était donc un extrait d'un mardi de février autour de la Caisse commune de l'alimentation. Donc on a vu à quel point c'était finalement aussi un vecteur de lien social d'aller faire ses courses. Incroyable. C'est vrai que moi j'y vais souvent avec mon casque et ma musique, mais finalement on peut aussi faire du lien. Je vous propose, alors je suis super en retard sur le timing, mais bon ça c'est comme d'habitude, je vous propose quand même une petite pause musique douceur d'une minute trente avec une petite chanson capturée en live dans un précédent mardi, encore une fois, sur les langues et les diasporas. C'était avec Nani et Nelidia du projet Bellevue Belle Voix au Conservatoire de Bellevue.
14: Ok, on est parti. 3, 4.

0: C'était Nani Enelidia du projet Belle Vue, Belle Voix du Conservatoire de Belle Vue qui nous avait fait l'honneur de nous chanter une petite chanson en live dans un précédent mardi sur les langues et les diasporas. Et maintenant, nous sommes toujours dans mardi, évidemment, sur DTFM, le magazine de la rédac. Et j'avais envie de vous demander collectivement comment est-ce que, donc, maintenant que vous avez bien pitché tous vos programmes et à quel point c'était très important et absolument nécessaire pour les habitants et les habitantes, comment on fait pour s'impliquer ? Est-ce que Erwan, tu veux prendre la main là-dessus ?
1: Là, pour s'impliquer, il faut déjà avoir envie de se lancer. Et ce n'est pas non plus anodin. Il faut faire connaissance avec des gens qui déjà expérimentent les solidarités. Et je pense que ce temps, ce sera l'événement du mois en tout cas. Je ne sais pas après comment ça va se passer concrètement, mais bon, faut pas que ce soit non plus un frein, cette chaleur, parce que là, pour l'instant, c'est vrai qu'on a un petit peu quelques petites appréhensions, on va dire. Mais la semaine prochaine, tout serait bien dégagé, donc on compte sur les habitants du quartier pour venir, quitte à venir un peu plus tard. Enfin, c'est la journée entière, hein, donc il y a largement le temps de déambuler entre les stands, d'écouter un petit peu des témoignages ou de voir des enregistrements. Mais sachez que vous êtes les bienvenus. Discuter, prendre un petit verre, éventuellement un petit café, et puis bah, vous engager ou pas ensuite, hein, c'est notre problème.
2: C'est vrai que ce que dit Erwan, c'est voilà, on n'est pas obligé de tout programmer, on peut des fois ne pas se projeter pour la journée d'après ou la semaine. Même les gens qui seront de passage, puisque la ligne de tram, hein, passe juste au bon endroit, Arrêt et Laurier, la maison des habitants, plan B, océan, tout se passera à cet endroit-là. Donc ça veut dire que des personnes qui seraient dans le tram peuvent s'arrêter et puis découvrir ce qui va se passer et s'arrêter. Et par exemple, à midi, le repas sera fait sur place avec Rappi et puis le marché alternatif de Bellevue, cité précédemment. Donc ça s'appelle Saveur, d'ici et d'ailleurs. Donc des sandwichs qui seront faits. Alors pas des sandwichs bas de gamme, ça va être fait avec vraiment du goût et des saveurs.
0: On l'a testé.
2: Pardon ?
0: Et de l'amour.
2: Oui, tout à fait, beaucoup d'amour. Et ça a été testé l'année dernière. Et je peux vous dire que moi qui suis gourmand, j'ai regretté de ne pas en avoir un deuxième. Donc là, ça veut dire que tout simplement, ceux qui veulent s'arrêter, ils peuvent manger. Chacun donnera ce qu'il veut. Donc une personne qui veut donner 1 euro, elle donne 1 euro. S'il y en a une qui veut donner 10 euros, pourquoi pas, on ne dira pas non. Ça servira pour le prochain événement. Mais ceux qui ne peuvent rien donner, ils ne donnent rien. On a un certain nombre, il n'y en aura plus. Mais l'idée, c'est vraiment d'être là, de profiter d'un moment, comme disait Erwan, la canicule, en espérant qu'elle s'arrête avant. Les gens ont envie de sortir pour prendre l'air. Et je pense que les effets spéciaux qui ont été commandés, un peu de vent frais, il y en aura peut-être, hein, ça va peut-être marcher.
0: Encore une belle manière de faire de la solidarité autour de la nourriture.
2: Tout à fait.
3: Je voulais ajouter juste que ces prix libres, c'est pour le sandwich. C'est pas pour la journée solidarité. La journée des 1, 2, 3 solidarité, c'est totalement libre.
2: Tout à fait.
3: Vous pouvez venir à tout moment. Vous pouvez venir, partir et venir à nouveau l'après-midi. Et du coup, vous êtes libre de profiter de ce temps avec la famille, seul, le matin, l'après-midi. Voilà, les prix, c'est pour les sandwichs. Je vous ajoute ça.
2: Et j'ajoute qu'il y aura la possibilité de bénéficier de la SAMLA qui sera présente avec des interprètes. Comme l'année dernière, ça avait très bien fonctionné. Donc, la langue arabe, la langue turque, entre autres. Donc voilà, c'est ouvert à tous. Les solidarités du quartier vécu, c'est vraiment pour valoriser aussi la mixité du quartier. Donc venez comme vous êtes. Et puis, l'idée, c'est ça. Hein, c'est vraiment de venir avec des questions, si possible de trouver des réponses. Si jamais sur place, vous n'avez pas les réponses, on prend les questions, on les note et on vous recontacte après. Je m'adresse aux auditeurs quand je dis ça. C'est important de s'organiser pour les habitants. Donc l'idée, c'est qu'ils soient présents. Ceux qui peuvent, s'ils sont présents, ben, voilà, on aura tout fait pour. Et puis sans eux, ça serait un peu dommage.
0: Guillaume, est-ce que tu veux rajouter quelque chose sur ce sujet ?
4: Non, peut-être juste sur la question de se dire comment les gens peuvent s'impliquer. Je crois que c'est intéressant aussi de venir déjà pour s'informer. C'est-à-dire qu'on peut ne pas être concerné à un instant T sur un besoin de quelque chose, Mais je crois qu'à l'heure des réseaux, des chaînes d'infos continues, bah, il y a un média qui marche super bien, ça s'appelle le bouche à oreille. Et on voit bien dans beaucoup de nos structures et dans beaucoup de solidarité entre habitants, c'est le fait de se connaître et le bouche à oreille. Donc n'hésitez pas aussi à venir parce que cette information-là, elle vous servira aussi possiblement pour vous, pour un voisin, pour une famille, pour un frère, un pote. Et c'est aussi je crois, l'intérêt de cet événement. On est au-delà d'un forum associatif, on est vraiment sur un temps où on valorise, on met en lumière et que chacun puisse repartir avec, en se disant « Waouh, il se passe tout ça dans mon quartier et je sais que je ne serai pas seul si à un moment j'ai besoin. »
2: D'ailleurs, actuellement, juste pour faire du lien avec ce que tu dis, Guillaume, je saisis l'idée parce que c'est le printemps des voisins, c'est les 20 ans, je crois, du printemps des voisins sur Nantes et c'est jusqu'au 31 mai. J'ai ma collègue qui a vu beaucoup de monde s'inscrire cette année encore, c'était jusqu'à mars. Hein, et c'est vrai qu'il y a du monde qui participe à ces printemps des voisins, c'est pas pour rien, c'est parce qu'on a besoin de liens, on a besoin de se retrouver. Et si vous entendez, si vous écoutez cette émission ou si vous ne l'écoutez pas, vous pourrez la réécouter en podcast, mais d'ici le 31 mai, parlez-en autour de vous parce que 31 mai, vous voyez où je veux en venir. Après, il y a le 5 juin, hein, il n'y a pas photo, donc il faut faire venir tout le monde. Il faut faire marcher vos réseaux pour être nombreux sur place et profiter de cette journée.
0: Le message est passé. Merci beaucoup, Yannick. J'avais envie de parler un peu de l'avenir aussi. De se dire mais dans le futur qu'est-ce qu'on fait en termes de solidarité dans le futur, et pour ça on a invité les élèves de SECPA du collège Anne Frank à venir parler de leurs idées de solidarité dans le futur. Alors c'est tout petit, c'est une minute 40, on a fait un petit générique. France, si tu veux bien nous envoyer ça, les élèves de SECPA qui nous parlent de la solidarité dans le futur.
5: Je lance l'enregistrement. Ok.
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7: J'habite à Romain-Rolland.
8: Oui, j'habite ici.
9: Pas Bellevue, mais je travaille depuis très longtemps.
8: Bah, normalement, bah, je pense que si on a tous des enfants, ça risque de changer parce que même nous, on n'est pas pareil que nos parents. Et...
10: Moi, je vais jamais déménager. Hein.
11: Ah, madame, on peut pas quitter Bellevue, c'est hyper beau. Jamais, jamais, on reste toujours à Bellevue.
10: Bah, moi, j'aimerais bien rester à Bellevue parce que quand il fait chaud, on peut faire des batailles d'eau.
11: Parce que à Bellevue, le soir, c'est hyper beau, le soir. Bah, c'est silence, tu ouvres ton musique, tu écoutes.
8: Faire moins payer, par exemple, les transports en commun. Faire plus d'associations pour la nourriture. Et, par exemple, dans des maisons... Des fois, il y a des maisons abandonnées et il n'y a personne. Bah, par exemple, les renouveler et donner à des sans-abri et baisser le loyer, des trucs comme ça. Par exemple, construire des trucs comme ça, il n'y aura pas trop de sans-abri. Faire des nouveaux travaux.
12: Des nouveaux trams.
0: C'était les élèves de SECPA du collège Anne Frank de 6e et de 5e qui sont venus sur un plateau de Jet FM pour nous raconter un peu le futur à Bellevue, comment ils l'envisagent et notamment comment est-ce qu'ils pourraient être plus solidaires. Vous pouvez le réécouter dans l'émission Bruit de quartier qui donne la parole aux habitants et habitantes du quartier Bellevue chaque premier mardi de chaque mois à, je l'ai dit deux fois, chaque premier mardi du mois à 17h. Voilà. Et donc, ils nous ont parlé un petit peu d'alimentation. Alors, on en a bien papoté ensemble. Ils nous ont aussi parlé de transport durable et de logement. C'est un sujet pour eux aussi. Est-ce que vous voyez d'autres endroits, des choses à renforcer dans le quartier, des axes qui pourraient être améliorés?
2: Alors, si ce n'est à inventer, c'est toujours à consolider ce qui marche déjà. Je vous donne un exemple concret pour ce qui est direction des seniors. Ça fait plus d'une dizaine d'années que sont organisés des bals sur le quartier, ce qu'on appelle le bal du dimanche. Le prochain, c'est dimanche 31 mai, là, donc au centre socioculturel de Bellevue. Le choix d'organiser ces bals à une tarification vraiment basse, ce n'est pas venu pour rien. C'est parce qu'on avait décidé à l'époque que ça devait s'adresser aux personnes qui n'ont pas forcément les moyens d'aller mettre 20, 30 euros pour aller danser et passer un bon moment. Donc l'entrée, c'est 3 euros. Voilà, c'est un vrai choix. C'est un choix qui a été acté. Et bien évidemment, même s'il y a des personnes qui nous disent ben, « moi, je pourrais donner plus », elles peuvent si elles veulent déjà. Mais l'entrée de base, c'est 3 euros. Et donc ça, c'est un exemple concret de choses à consolider. Et on en a bien conscience sur la ville de Nantes, puisque les bals sont plébiscités, ça fonctionne bien sur l'Ouest. Aussi bien sur Bellevue que Dervalière, d'ailleurs. Je fais un petit clin d'œil à mon collègue des Dervalières. Ça fonctionne. Pareil sur la tarification pour ceux qui veulent aller manger. Si on donne à connaître le carré des services qui n'est pas loin, on sait qu'on peut aller manger au carré des services pour une tarification qui est quand même très, très accessible, coefficient familiale. Donc c'est des choses qui sont à proximité, il faut les donner à connaître, donner à voir. Il y a par exemple il y a aussi des résidences, des EHPAD qui sont ouverts pour les personnes dans la formule du haut menu. Donc c'est pareil, c'est selon les ressources. Il y a des choses qui existent, donc ça veut dire que les choses qui existent, comme disait Guillaume tout à l'heure, on peut les valoriser le jour du 5 juin pour dire vous n'étiez pas au courant de ça, sachez que ça vous concerne aussi. Voilà, on peut donner des infos et puis pour inventer, bien évidemment. Et là, je ferai le lien entre les jeunes et les moins jeunes. Ce que j'entends souvent, des uns comme des autres, c'est qu'ils recherchent un lieu. Voilà, ils veulent un lieu, peut-être, pourquoi pas, un lieu pour se retrouver. Et c'est un peu ce qui peut être de l'intergénérationnel au niveau de la thématique, c'est la recherche d'un lieu pour pouvoir se retrouver, discuter. Et ça, pareil, il y a des lieux qui existent. Donc là, vendredi 5 juin, on pourra vous donner plus précisément des adresses.
0: Donc en fait, finalement, de ce que je comprends, il existe plein de choses, il faut juste le savoir et renforcer en fait des choses qui fonctionnent déjà extrêmement bien, c'est ça ?
2: Tout à fait.
0: Ouais, tout le monde est d'accord ? Super, merci beaucoup. J'avais envie de faire un dernier petit tour de table, puisqu'il est 12h57 et qu'on a une émission juste après. Un dernier petit tour de table, une chose concrète à retenir ou à faire qui vous tiendrait à cœur ? Est-ce que quelqu'un veut se lancer ? Autour des solidarités dans nos quartiers.
2: Non, peut-être que d'aider quelqu'un à traverser la rue lorsqu'elle en a besoin, par exemple. On est dans un quartier où il y a beaucoup de rénovations urbaines, de travaux, et c'est vrai que la mobilité, c'est important. Et c'est vrai que des fois, on peut se dire cette personne, elle a du mal à se situer, à se retrouver. Bon, voilà, on peut simplement aider quelqu'un. Tout simplement, c'est un geste quotidien, banal. C'est ce que disait tout à l'heure Guillaume aussi sur la solidarité de voisinage. Les voisins qui font les courses pour la mamie d'à côté ou le papy, ça existe encore, je pense, même si ça l'est, on en parle peut-être moins, mais c'est aussi la possibilité de valoriser ce qui se fait encore, parce qu'on a tendance à croire que tout part à volo, mais je pense pas, il y a des choses qui existent qui sont positives, et plutôt que de s'attarder sur les choses négatives, valorisons ce qui existe et qui fonctionne dans l'intérêt général, je dirais.
0: D'autres propositions ?
3: Bravo. Hein. il ne reste pas grand-chose à ajouter, mais en effet, je rejoins Yannick sur le fait de valoriser ce qui existe déjà. Et il y a un jeune qui verbalise le fait de créer plus d'associations. Et c'est beau de créer aussi plus, mais on est déjà un grand réseau associatif à Bellevue. Du coup, on vous invite à nouveau à venir à 2-3 solidarités pour les jeunes, et les ados, les enfants, les familles. Et vous aurez toutes les informations sur le réseau associatif à Bellevue. Et nous, notamment sur l'aspect santé mentale, la santé mentale des jeunes aussi. Et j'ajoute une toute petite info à la fin. Et on accompagne les familles, mais on accompagne aussi les jeunes sur un PAEJ, un accompagnement point d'écoute jeune. Et c'est un accueil ouvert, sans aucune condition, c'est gratuit. Et on accompagne du coup les jeunes sur tous les aspects des questions, des doutes sur cette transition de la jeunesse à l'étape adulte. Et venez ce jour-là et on vous donnera plus d'infos et vous allez connaître tous les réseaux associatifs qui vous accompagnent à Bellevue.
0: Génial, merci beaucoup pour cette information. Un dernier petit geste que je vous propose en cette journée de canicule, c'est d'aller toquer à la porte de vos voisins les plus âgés ou les plus fragiles pour vérifier qu'ils s'hydratent correctement, puisque nous sommes en vigilance orange aujourd'hui et qu'il faut absolument s'hydrater et boire de l'eau. Voilà, nous étions donc, il est 12h59, regardez ce timing, nous étions donc avec Isabelle Reynoso Reynoso, de l'école des parents et des éducateurs, et de l'éducation, redis-moi, comment ça se dit ?
3: L'école des parents et des éducateurs.
0: Et des éducateurs, oui, c'était ça, j'avais le bon terme. Nous avions aussi au plateau Guillaume Hernandez de l'association VRAC, Erwan Kéméré de Nantre Nous et Yannick Leperf de la direction de Quartier Ouest. Et je vous remercie pour tous ces échanges autour des solidarités dans nos quartiers. C'était mardi. Merci à France aussi pour la technique. Il est maintenant 13h et je rends l'antenne. On enchaîne avec une émission sur les skateparks égalitaires dans l'objectif d'une ville non sexiste. Bonne écoute.
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0: Bienvenue dans Mardi, le magazine hebdomadaire de la rédaction de Jet FM. Moi, c'est Audrey, Marius est à la technique et aujourd'hui avec nos trois invités, on va parler d'égalité femmes-hommes, d'inclusion et de ride. Alors, je vais commencer par évoquer un vieux souvenir, un souvenir d'étudiante. Je me souviens être tombée un jour sur la bande dessinée « Vive les femmes » de Reiser, c'est vieux. Et sur une des planches, on y voyait une femme qui traversait la ville le soir et qui, petit à petit, se métamorphosait en petit lapin qui tentait de déjouer tous les pièges que la forêt tendait sur son chemin. Alors, je crois que c'est à ce moment-là, c'est un peu ridicule, hein, mais que j'ai conscientisé d'une part le sentiment de malaise et d'inconfort qu'on éprouvait en tant que femme quand on se déplaçait en ville, et d'autre part que ce malaise ne venait pas seulement des comportements sexistes, mais aussi du cadre peu sécurisant pour les femmes qu'offrait l'espace urbain en lui-même. Alors un peu d'eau a coulé sous les ponts depuis et les choses tentent à changer, en tout cas on y croit très fort. Alors oui, on a compris que garantir l'égalité homme-femme, c'était naturellement introduire les enjeux de genre dans les débats d'idées, mais c'était aussi développer des solutions concrètes, matérielles, comme par exemple concevoir des aménagements urbains qui prennent en compte le genre. Alors de nombreux travaux de recherche, comme ceux initiés par exemple par la géographe Edith Mario-Jules il y a presque 20 ans maintenant, ont démontré que la ville n'était pas un espace neutre, contrairement à ce qu'on avait coutume de penser. Elle était surtout construite par et pour les hommes, et on ne l'investit pas du tout de la même façon selon son genre. Les femmes y sont symboliquement et physiquement sous-représentées. Et c'est particulièrement vrai pour certains espaces de pratiques sportives, comme les skateparks notamment, qui sont des exemples types de ce que les sociologues appellent les maisons des hommes, et que Madame Mario-Jules, pour la citer encore une fois, identifie comme des poches de masculinité. Alors comment construire des villes plus égalitaires? Comment donner plus de place et de visibilité aux femmes dans les espaces publics? En quoi l'exemple des skateparks est-il pertinent ici? Et surtout, comment faire pour que ça change? Voici les questions qui traverseront notre mardi hors série. Pour en parler, trois invités. Anaël Noguera, bonjour. Vous êtes athlète de haut niveau en roller freestyle. En tant que coach et en tant que pratiquante, vous fréquentez les skateparks depuis plus de 20 ans maintenant. Exactement. Vous êtes très engagée pour la parité et la reconnaissance des femmes dans votre discipline. Vous êtes notamment à l'initiative d'une enquête dont on reparlera tout à l'heure, lancée sur les réseaux sociaux, sur l'occupation par les femmes des skateparks. Et en ce moment, vous travaillez en collaboration avec la ville de Nantes pour trouver des solutions qui permettraient aux filles d'investir davantage, et c'est un euphémisme, ces espaces. C'est bien ça ?
1: C'est exactement ça.
0: Et pour parler de ces projets, nous accueillons également Mao Bertu. Bonjour.
4: Bonjour.
0: Merci beaucoup d'avoir accepté notre invitation. Vous êtes première adjointe à la ville de Nantes, chargée des questions de la ville non sexiste. Avec vous, nous reviendrons sur les principaux blocages et freins à l'appropriation de l'espace public par les femmes et les minorités. Et vous nous présenterez les actions menées par la ville pour réinventer les géographies, notamment sur l'île de Nantes.
4: Tout à fait.
0: Et enfin, nous aurons le plaisir d'échanger par téléphone depuis Paris avec Canel Sens. Bonjour.
5: Bonjour.
0: Merci d'être avec nous. Vous représentez Womanability, une association qui œuvre à l'inclusion du genre dans l'urbanisme, et vous avez travaillé sur la mise en usage du pump track sur l'île de Nantes. Et avec vous, nous reviendrons sur les outils et les solutions qui peuvent être déployés en amont ou bien même en aval d'un projet urbain pour favoriser son investissement par toutes et tous.
5: Exactement.
0: Alors maintenant que les présentations sont faites, on va commencer avec vous, Madame Bertu. Vous êtes, donc, je l'ai dit, aujourd'hui la plus proche collaboratrice de Johanna Roland, et vous formez avec la troisième adjointe Marie Vitou un trinôme féminin à la tête de la ville. Et pour ce nouveau mandat, non seulement vous conservez votre délégation à la ville non sexiste, comme je l'ai dit, mais vous êtes également aujourd'hui en charge des finances et de l'aménagement des espaces publics, une association qui n'est sans doute pas anodine. Alors, faire de Nantes la première ville non sexiste de France d'ici 2030, c'est votre objectif. Alors, comment on s'y prend et quels sont les grands problèmes, les grands blocages aujourd'hui qui sont clairement identifiés et qui, j'imagine, vous ont permis de développer des axes un peu prioritaires dans l'aménagement de la ville?
4: Alors effectivement, on a pris l'engagement en 2020 de construire la ville non sexiste. L'objectif, c'est de construire de notre côté une ville non sexiste. Ça veut dire comment, en tant que ville, en tant qu'élu, on va, à chaque fois qu'on prend une décision, à chaque fois qu'on mène un projet, se poser la question: est-ce que cette décision, elle est bien favorable à plus d'égalité de genre? Ça, c'est vraiment l'idée, nous, ville, comment on a une action non sexiste. Et puis l'idée de la ville non sexiste, c'est aussi comment on arrive à construire un territoire, à animer ce territoire, où les uns les autres, chacun à son endroit, donc que ce soit les habitantes et les habitants, les associations, les entreprises, bref, l'ensemble de celles et ceux qui font ce territoire, prennent ce sujet du sexisme à bras-le-corps, et comment on arrive à rabaisser notre seuil de tolérance aux inégalités, aux injustices de genre qu'on voit tous les jours. Donc ça, c'est vraiment le cap qu'on a posé en 2020 et sur lequel on travaille évidemment depuis. Et puis, j'avais donc cette mission sur le dernier mandat. Depuis quelques mois, donc, je suis également en charge des finances et de l'aménagement des grands projets d'espace public. C'est évidemment extrêmement pertinent de pouvoir avoir l'ensemble de ces champs, parce qu'on voit bien qu'à la fois sur les questions financières, comment en tant que collectivité on peut avoir une vision aussi sur où est-ce qu'on met des priorités budgétaires. Cette question-là du genre, elle est évidemment importante. Et puis sur la question des aménagements d'espaces publics, c'est donc le cœur de ce dont on va parler aujourd'hui. Prendre en compte ce prisme du genre pour se dire en fait non, les espaces publics ne sont pas neutres. On va penser un peu différemment en se posant la question systématiquement de la place des femmes, la question du genre dans l'espace public, pour peut-être faire différemment, certainement, parce qu'on voit bien qu'il y a un certain nombre d'inégalités aujourd'hui. Bah là, les deux sujets sont vraiment imbriqués et c'est absolument passionnant de pouvoir travailler à comment on fait différemment la ville pour que les femmes, pleinement, aient leur place, se sentent légitimes dans l'ensemble des espaces publics que la ville propose.
0: Oui. Et dans ces projets du coup de réaménagement, de réappropriation des territoires, est-ce que les espaces de pratique sportive occupent une place toute particulière et pourquoi ?
4: Les espaces de pratique sportive libre occupent une place extrêmement particulière. En fait, on sait que les espaces de pratique sportive libre, donc on a parlé là des skateparks, on peut prendre aussi l'exemple des city stades, on peut prendre d'autres exemples. Tous ces espaces-là sont des espaces à domination extrêmement forte masculine. C'est-à-dire que quand on passe n'importe où, dans n'importe quelle ville, on y voit des hommes, on y voit très rarement des femmes. Ça, c'est un vrai sujet, parce que c'est pas par nature des sports qui n'intéressent pas les femmes. C'est pas ça le sujet.
0: On y reviendra avec Annelle, mais oui.
4: Et du coup, là, on a vraiment un enjeu de comment, pourquoi on a des espaces sportifs qui sont très visibles avec uniquement des hommes. Et donc, voilà, il y a plein de choses qu'on peut réfléchir. Donc, c'est voilà, tout l'enjeu là de s'y pencher, nous, en tant que ville, mais aussi avec des actrices, des acteurs du sport, des spécialistes de la question de l'espace public, pour se dire voilà, comment on peut bouger un peu des curseurs pour faire en sorte que demain, ça soit des espaces mixtes, parce qu'évidemment, ces sports-là intéressent aussi les femmes.
0: Oui, bien sûr. Et donc, j'imagine que le territoire de l'île de Nantes, c'est aussi un espace géographique un peu, pas idéal, mais en tout cas qui permet, de par son espace à reconstruire, qui permet de concrétiser les projets et de tenter d'organiser une nouvelle géographie urbaine plus égalitaire.
4: Alors, on a au cœur de la métropole un quartier entier à construire, en fait. Et ça, c'est extrêmement rare. Enfin, avoir autant d'espace sur lequel on imagine la ville de demain, ça n'existe pas, en fait.
0: Ouais.
4: Donc, clairement, là, on a vraiment l'espace pour imaginer, expérimenter. Peut-être que tout ne marchera pas, mais on se donne aussi le droit d'expérimenter des choses et puis d'ajuster. Enfin, clairement, c'est aussi le pari qu'on fait. Mais en tout cas, là, on a beaucoup, beaucoup d'espace pour imaginer cette présence du sport dans l'espace public et de la place des femmes également.
0: Oui. Alors, vous parliez tout à l'heure de spécialistes de l'utilisation et des appropriations des territoires. Et c'est là que vous, Canel Sens, vous intervenez. Vous êtes, comme on l'a dit tout à l'heure, donc vous représentez l'association Women Ability, qui œuvre pour l'inclusion des femmes et leur appropriation des espaces urbains. Alors, est-ce que vous pouvez nous présenter brièvement l'association et puis nous rappeler comment vous êtes, enfin, nous expliquer comment vous êtes intervenu auprès de la ville de Nantes?
5: Oui. Tout à fait. Alors, moi, je me présente, je suis urbaniste chargée des projets urbains chez Women Ability. C'est une association qui a été fondée en 2015, basée à Paris, et qui s'attache à créer des solutions concrètes pour l'inclusion du genre dans nos villes, et notamment pour encourager l'appropriation des espaces publics par les femmes et les jeunes filles. Donc, on accompagne les collectivités dans la mise en place d'aménagements urbains, et on intervient aussi directement auprès d'une diversité de publics pour proposer des formations, des activités de sensibilisation sur la place des femmes dans l'espace public. Donc, notre organisation interne, elle s'organise un peu en deux pôles. On a un pôle vraiment sensibilisation, recherche-action. Donc là, on va mener des ateliers de sensibilisation en collège, lycée, centres sociaux sur ces sujets d'égalité de genre avec un focus espace public, parce qu'on considère que c'est très important aussi de sensibiliser les publics sur ces questions-là, de faire de l'éducation populaire sur ces sujets-là. Et après, on a une partie de l'association qui va travailler dans le pôle des projets urbains. Donc là, on travaille principalement sur les espaces publics et on intervient auprès de collectivités comme des villes, des communautés de communes et aussi des aménageurs en tant qu'assistante à maîtrise d'usage. Donc ça veut dire que sur un territoire donné, on va regarder quels sont les usages dans les espaces publics. Donc c'est un peu un diagnostic de l'espace avec une approche de sociologie urbaine. On fait des micro-trottoirs, des observations, on s'émerge réellement sur le terrain pour comprendre comment fonctionnent les quartiers et ces espaces publics. On regarde dans le détail qui s'approprie l'espace public, quel espace, pourquoi, comment, qu'est-ce qu'il y fait, avec qui, etc. Et l'idée, c'est aussi d'identifier avec les habitants habitantes les besoins de chacun des publics dans les espaces. Est-ce que c'est des points d'eau, est-ce que c'est des assises, du rafraîchissement, de l'ombre, une question de revêtement, de l'animation. Plein de sujets comme ça. Et du coup, après, on travaille avec les architectes et les paysagistes pour les accompagner dans le dessin des futurs espaces publics. On fait un peu le lien avec eux. On récolte la parole habitante, qu'on traduit un peu en langage urbanistique, pour qu'il soit approprié par ces paysagistes qui dessinent les espaces publics et qui puissent prendre en compte les besoins des habitants habitantes dans le dessin des espaces publics. Et nos recommandations prennent aussi la forme d'accompagnement, d'aide à la décision des collectivités.
0: D'accord.
5: Donc voilà, on travaille sur ces sujets-là. Et j'allais faire le lien avec le sport aussi.
0: Oui.
5: La pratique sportive.
0: Oui, c'est ça. Est-ce que juste vous pourriez un petit peu nous rappeler les points de vigilance du coup qui ressortent en fait des enquêtes que vous menez avec les outils que vous avez développés? Sur les espaces et notamment, oui, de pratiques sportives.
5: Oui, donc ça va être assez propre à chaque quartier. On va intervenir vraiment sur des territoires assez variés et nous, on intervient sur toute la France et beaucoup dans les espaces publics de quartiers dits QPV, quartiers prioritaires de la ville. Mais ce qu'on observe pour beaucoup, donc en général, dans une approche globale des espaces publics, c'est que les femmes ont encore des fonctions dans l'espace public très très liées aux tâches du care, donc ça veut dire le soin du foyer, et ça a des conséquences sur leurs déplacements et leur manière d'occuper la ville. Donc on va beaucoup moins les retrouver elles vont moins profiter de l'espace public pour des activités de loisirs, de flânerie, tandis que les hommes vont être beaucoup plus présents. Et donc cette différence-là, elle ouvre la porte à une série d'inégalités. Par exemple, on retrouve beaucoup plus de femmes sur les parvis d'école, et pourtant, c'est des espaces publics qui sont très peu pensés dans les politiques urbaines et qui ne sont pas adaptés suffisamment aux besoins des femmes. Donc nous, on travaille beaucoup sur cet espace, micro-espace-là, dans nos projets. Et après, sur ce qui est des questions sportives, nous, ce qu'on remarque, c'est plusieurs choses. C'est que déjà, il y a, comme le disait Madame Bertu, il y a très peu de femmes qu'on va retrouver sur les espaces publics sportifs, donc tout ce qui est city stade, skate park, aussi beaucoup les terrains de basket, etc. Et du coup, l'idée, c'est de, à partir de ça, pouvoir. Ce qu'on constate, c'est qu'elles ne sont pas présentes sur ces espaces-là. C'est aussi très lié du coup à la pratique sportive chez les adolescents. Nous, on travaille beaucoup sur ces sujets-là aussi. Donc déjà, le fait qu'il y ait beaucoup de garçons et d'hommes sur ces équipements-là, qu'il y ait une occupation quasi constante, ça peut générer un sentiment d'illégitimité à investir ces espaces quand on est une femme. Oui. On se rend compte aussi que les budgets consacrés au sport et aux loisirs, ils bénéficient du coup en conséquence principalement aux garçons. Donc il y a un grand angle mort des politiques sportives pour les femmes et les jeunes filles. Il y avait une étude du géographe Yves Rebaud qui identifiait que 75% des budgets publics étaient consacrés au sport et aux loisirs, bénéficiaient aux garçons. Oui. Et sur tous ces sujets-là, nous, on essaye de croiser donc les enjeux de genre spécifiques au sport et ceux spécifiques aux espaces publics pour trouver des solutions adaptées aux territoires sur lesquels on intervient, bien sûr, pour encourager l'appropriation de ces espaces publics par les femmes et les jeunes filles.
0: D'accord, merci. Et donc, j'imagine que vous prenez conseil auprès des pratiquants eux-mêmes, comme Anaëlle, avec qui vous avez largement pu échanger, j'imagine, jusqu'ici, pour la conception du pump-track, oui, dont on reparlera tout à l'heure.
5: Tout à fait.
0: Alors, Anaëlle, vous pratiquez, vous, le roller freestyle de manière professionnelle, comme on l'a dit, en compétition, et puis aussi en tant qu'enseignante. Vous avez de nombreux titres à votre palmarès. Vous êtes notamment championne de France, vice-championne du FIS de Montpellier, qui est une étape du championnat mondial. Alors, juste pour faire une toute petite, pour savoir de quoi on parle, une toute petite parenthèse, est-ce que vous pourriez nous rappeler ce que c'est qu'exactement le roller freestyle que vous pratiquez ?
1: Alors, le roller freestyle, c'est du roller en skatepark principalement. Ce sont un peu des rampes, tout un tas de modules sur lesquels on évolue. On va faire des figures, des slides, des sauts, etc. Okay. Voilà, ça fait rentrer un peu au skateboard, qu'on voit à la télévision au JO. Voilà, pareil, mais en roller.
0: D'accord, très bien. Alors, l'année dernière, vous avez décidé de lancer une enquête sur les réseaux sociaux. La question était simple, enfin, le titre de l'enquête, parce qu'après, elle était déclinée en plein d'autres questions, mais le titre, en tout cas, posait cette question très simple, skatepark, où sont les femmes ? Alors, quelle a été la première source, enfin, la source première de votre motivation, le déclic, en fait, pour lancer cette enquête ? Et puis, quels grands enseignements vous avez pu en tirer ?
1: Alors, moi, je travaille sur ce sujet depuis presque le début de ma carrière sportive. Ça fait 15 ans que je fais de la compétition et ça fait 15 ans qu'il y a un vrai problème de sexisme dans le sport, dans tout sport confondu, dans mon sport en particulier. Et je me pose la question de comment on peut faire changer les choses. Donc, j'ai travaillé beaucoup en privé pendant ma carrière sportive avec les organisateurs d'événements, les fédérations, etc. Et aujourd'hui, plus en public. Donc, je mets mon image j'utilise ma notoriété dans mon sport pour pouvoir faire évoluer les choses. Et donc, cette étude, c'était comment je fais pour donner la parole aux autres femmes qui existent mais qu'on ne voit pas. Et qui visiblement avait vraiment des choses à dire parce que j'ai reçu près de 400 réponses en moins de 24 heures.
0: Malgré qu'elle ne représente seulement a priori 5% des occupants des skateparks.
1: Exactement, c'est ça.
0: Alors, à quoi ce malaise est-il dû? Je vous propose d'écouter une petite capsule sonore de trois jeunes pratiquants. Alors, ils étaient entre autres en skate et en roller sur le skatepark de Diderot à Rezé.
6: Martin, j'ai 19 ans. Et mon avis, c'est franchement, moi j'ai rien contre. Il n'y a pas de galère, juste, en fait, il n'y en a quasiment pas. Du coup, après, ça c'est pas. C'est pas notre faute, j'ai envie de dire.
7: Ouais, mais c'est de la faute de quoi alors?
6: Bah, je sais pas, peut-être
7: qu'elle. Comment tu l'expliques en tout cas?
6: Vu qu'il y a que des mecs, peut-être qu'elles appréhendent d'y aller, j'en sais rien. Mais franchement, non, il n'y a pas de galère.
7: Ça vous arrive d'en voir quand même?
6: Ah oui, quand même.
7: Et est-ce qu'elles ont le même niveau que les garçons ou...
6: Non, franchement, la plupart du temps, non, ça se voit en compétition. Entre les catégories filles et garçons, mais après, c'est pas pour ça qu'on va discriminer ou quoi, enfin, il n'y a pas de. Même ça s'étend à peu près dans tous les sports.
7: Alors qu'est-ce qu'il faudrait d'après toi pour qu'il y ait plus de filles sur le skatepark alors?
6: Oh, je sais pas. Après ça peut être une question de motivation personnelle. Ouais. Peut-être qu'en général c'est chez les femmes, peut-être que l'envie du skatepark vient à moi en tête. Je sais pas comment expliquer ça mais.
7: Et vous avez un avis sur le sujet?
9: Oui, moi j'ai un très bon avis.
7: Allez, vas-y, je t'écoute.
9: Moi je m'appelle Lucas, j'ai 16 ans et je pratique la trotte depuis 2 ans. Et par rapport aux filles, j'en connais qui sont pros dans des teams très connus. Et c'est vrai qu'on en voit très peu, peut-être parce qu'elles ont peur qu'elles réussissent pas ou que les garçons se moquent ou etc. Mais nous, on n'est jamais dans le jugement. Nous, on encourage les filles, les garçons et tout.
13: Du coup, je m'appelle Gabriel et j'ai 18 ans. Mais ouais, en fait, je trouve en fait de base un skatepark, c'est un lieu qui fait un peu peur qu'on débute de base en fait. Parce qu'il y aura toujours des riders plus forts que nous. C'est un peu impressionnant, surtout quand on est jeune, genre petit, voire petit même. Et en vrai, ça fait peur pour tout le monde. Et je pense que les filles ou les femmes ont plus peur du regard des hommes à cause de certains stéréotypes, certains clichés. Et même en vrai, certains comportements de certains mecs. Et en vrai, je trouve ça hyper bien la diversité dans le sport et tout. Et pour moi, c'est important, c'est même essentiel. Et donc voilà.
7: Merci beaucoup.
0: Alors je remercie encore une nouvelle fois ces jeunes hommes qui ont accepté de me répondre et en fait ils disent des choses très intéressantes. En fait la première chose qui ressort, je vous laisserai réagir, mais la première chose

0: Non, parce qu'ils sont gorgés de comportements ordinairement associés au genre. Souvent, il y a de la musique forte, on prend de la place, on patine parfois presque torse nu. Voilà. Est-ce que c'est aussi ça quelque chose qui est ressorti dans ton enquête?
1: Oui, tout à fait. Les réponses à l'enquête. Alors, l'enquête était ouverte à tous et toutes, mais s'adressait principalement aux femmes. Et les réponses, c'est 92% de femmes et minorités de genre. Et elles répondent à la question principale de cette enquête qui était: t'es-tu déjà senti mal à l'aise dans un skatepark? Elles répondent oui à 73,9%. Et c'est trop pertinent ce qu'ils disent, parce qu'ils donnent vraiment les points de. Voilà. Le fait d'être seul, le regard des autres, etc. Et c'est vraiment ce qui ressort. Donc, en priorité, ce qui ressort, c'est le manque de confiance technique qu'on entend dans les témoignages que tu as recueillis, la peur du regard et du jugement. Et donc, c'est vrai que c'est intéressant. Ils sont conscients, les pratiquants, même jeunes, ils sont conscients de ça. Le manque de modèles féminins, donc voilà, il y a très peu de femmes et les femmes s'identifient aux femmes, donc quand on voit pas d'autres en faire, c'est difficile de dire ok, je suis
0: Je
1: capable,
0: suis légitime,
1: voilà,
0: je peux y arriver moi aussi.
1: etc. Et ensuite, bien loin après, viennent le sentiment d'illégitimité et l'insécurité. L'insécurité, ça représente quand même 18% des réponses, mais finalement, c'est pas ce qui ressort réellement de l'étude. Voilà, vraiment le manque de modèles et le manque enfin, la peur du regard des autres, c'est vraiment ce qui ressort comme frein principal, quoi.
0: C'est d'ailleurs ce que dit ce jeune homme, Gabriel. Il dit en fait, finalement, un skatepark, c'est impressionnant pour tout le monde. Enfin, c'est pas, voilà, lui, c'est un de ses arguments, c'est pas impressionnant seulement pour les femmes. Alors, d'où ça vient là, cette absence de femmes sur les skateparks? Sur les skateparks, pardon. Est-ce que ça vient pas des disciplines elles-mêmes qui sont pratiquées, parce que ce sont des disciplines qui imposent de se faire violence, quoi, de déployer son corps, Alors, ça pose cette question de savoir si le risque même est-il genré? Et c'est vrai que les femmes ont beaucoup intériorisé ce fait de ne pas prendre trop de place et de ne pas abîmer son corps, quoi. Et ça va à l'encontre de la culture du try hard que j'ai découverte en faisant un peu des petites recherches, mais qui est très forte en fait dans les sports de glisse.
1: Ouais, et ben c'était aussi une partie de l'objet de mon étude, c'était démontrer le contraire. Démontrer qu'en effet, ce sont des préjugés. On a l'impression que ce sont des sports qui ne sont pas accessibles aux femmes ou qui ne sont pas faits pour les femmes. Et donc, elles viennent, hein, y a des filles qui viennent dans les skateparks, elles sont assises sur un banc et elles ont très envie. Et elles nous le disent dans cette enquête. Il y a énormément de réponses. Il y avait des questions ouvertes qui leur permettaient d'écrire. Et j'ai reçu vraiment, vraiment beaucoup de témoignages de j'aimerais bien, mais. Ça me bloque, j'ai peur du regard des autres. Enfin voilà, tout ce que je disais précédemment par rapport aux différents blocages. Mais aucun de ces blocages, j'ai peur de me faire mal, c'est dangereux. Voilà, jamais. C'est même pas un seul ou 0,1. C'est rien du tout. Aucune ne dit ça me fait peur, c'est terrifiant comme sport, je vais me faire mal. Donc ça montrait bien que finalement, c'est plus des enjeux de regard de la société sur les femmes qui pratiquent du sport que du regard de elles-mêmes sur leur propre capacité ou leur peur de se faire mal ou de voilà.
0: Ça, j'imagine aussi que c'est quelque chose que vous, en tant qu'élu, enfin quelque chose auquel vous êtes particulièrement sensible et que vous essayez à travers diverses actions de contrecarrer, quoi.
2: Oui, tout à fait. Bah, sur la question de la pratique genrée, je pense qu'on voit des différences notables dans une diversité de sports assez impressionnante. Enfin, je pense que ce qu'on se dit là, avec des questions sur une visibilité forte des sports qu'on peut dire à risque physique ou autre, en fait, on voit la même chose sur les terrains de basket ou de foot qui sont à risque plus modéré, enfin, clairement. Donc, l'enjeu, c'est peut-être plus la question de la visibilité, du regard, du jugement, de trouver sa place dans un espace qui est déjà très occupé. Donc, il faut faire son espace. On voit bien dans la capsule que vous avez fait écouter tout à l'heure, pardon, la première intervention, l'intervenant, je ne sais plus
0: Martin, c'était
2: Martin,
0: Martin.
2: dit « j'ai rien contre elle
0: Non.
2: ». C'est très gentil, Martin, c'est très agréable.
0: C'est un bon début.
2: Mais c'est un bon début, et puis c'est une partie du problème aussi. C'est-à-dire que, en fait, d'accord, très bien, mais c'est normal, en fait. Et voilà, une partie du sujet, c'est de se dire, ben, ceux qui se sentent très légitimes à occuper l'espace disent non, non, elles peuvent venir, j'accepte qu'elles viennent. Oui,

0: Il faut effectivement, et puis en fait, on ne va pas vous demander votre avis. Il faut que, clairement, ces espaces-là soient partagés, qu'on ne se dise pas qui autorise qui à participer. Enfin, donc là, il y a un changement de regard qui me semble évidemment essentiel. Puis nous, on voit la même chose sur les cours d'école.
1: Oui.
0: La ville de Nantes s'est engagée à retravailler les cours d'école qui sont, dans le modèle un peu traditionnel français, on va dire des grands espaces très bitumés avec un terrain de foot, enfin, si je l'ai fait de manière très, très schématique, parce qu'évidemment que c'est un peu plus que ça, mais et sur lequel on se dit, voilà, on va déconstruire ça, construire d'autres types de jeux, d'autres types de sports, et repenser des espaces où tous les enfants se sentent bien. Parce qu'il y a la question du rapport fille-garçon et notamment de la place du foot, mais il y a aussi la question garçon-garçon, dans qui joue au foot. Enfin bon, il y a plein de jeux là qui, de virilité, de rapport à son corps, à la place qu'on prend, qui éduquent les uns les autres à finalement qui est légitime à prendre de l'espace dans l'espace public. Donc ce qu'on veut faire là, c'est vraiment construire différemment et se dire on peut toutes et tous occuper l'espace public et ça se passe bien. Et dans tout ce qu'on travaille sur les cours d'école, on a des jeunes garçons qui disent les filles n'ont pas le droit de traverser le foot, ou des filles qui disent voilà, nous clairement on n'a pas le droit. Et on sent bien qu'il y a, c'est jamais écrit nulle part ça évidemment, mais en fait on sent bien qu'il y a des règles de fonctionnement, de qui est autorisé à traverser ces espaces sportifs, qui se partagent de génération en génération de manière très insidieuse. Et donc ça, on a vraiment envie de bouger ces lignes-là, clairement. Et là, il y a un travail de fond pour un changement de société, pour se dire, ben, tout le monde peut faire du sport, peut faire tous les sports, il n'y a pas de sujet. Et donc là, il y a beaucoup de barrières à faire tomber.
1: Ouais, il y a beaucoup de pédagogie à faire, puisque comme on le voit, justement, encore une fois, avec ce petit extrait, en fait, il a beau les accepter et tout, la seule explication qu'il y voit, c'est que ça ne doit pas venir... il ne doit pas y avoir de réelle envie de skatepark, quoi, dans l'esprit des femmes. Alors que, pour reprendre tes propos, Annelle, une fois quand on avait parlé, en fait, glisser, rider, ben, c'est trop cool, quoi. C'est trop bien, ça procure une sacrée sensation de liberté, donc il n'y a pas tellement de raison que les femmes n'aient pas envie d'y aller, quoi. Donc, on reparlera justement comment faire pour qu'elles y viennent et qu'elles aussi elles puissent avoir la possibilité de s'épanouir dans tous ces sports. C'est les solutions qu'on développera juste après une petite pause musicale avec Follow No One du groupe Dieter.

0: Alors, on parlait justement de pendant la petite pause musicale, là, on a prolongé la discussion et puis on voyait comment les filles développaient beaucoup de stratégies d'évitement justement, parce que comment elles font du coup pour pratiquer, parce qu'elles pratiquent en fait hein, quand même. Mais
1: oui.
0: Où alors?
1: Eh ben, on est là, j'en suis la preuve. Alors, on pratique et on utilise tout un tas de stratégies d'adaptation, comme aller rouler à des horaires assez improbables, très très tôt le matin ou le midi quand il n'y a personne. Moi, ce que j'ai vécu aussi, c'est une autre époque, c'était début des années 2000-2010, je m'habillais comme un garçon. Donc, les codes vestimentaires des skateparks, quoi, des gros baggy, des grands pulls, etc. Il s'agissait de lisser et minimiser tout ce qui pouvait être féminin, parce que finalement, ce qui représentait le féminin, c'était un peu t'es faible, hein. Enfin, voilà. Et donc, du coup, il a fallu un peu enlever tout ça pour pouvoir dire, OK, j'ai le droit d'être là, ou du moins que moi-même, je me sente légitime à être là. Et c'est ce qu'on voit aussi encore aujourd'hui, voilà, tout un tas de stratégies d'adaptation pour pouvoir exister dans ces milieux.
0: Parce que justement, pour pouvoir exister et pour pouvoir exister malgré le manque de modèles.
1: Exactement, ouais, c'est ça. Et puis face au regard des gens, mais c'est pas forcément comme on entend. C'est vrai que le regard des riders est plutôt bienveillant en fait. Mais les skateparks font partie de l'espace urbain et ce sont des sports qui sont assez méconnus. Et finalement, les gens s'arrêtent, ils regardent curieux. Et des fois, dans leur regard curieux, il y a aussi un petit peu de sexisme, des fois beaucoup de sexisme. Et des fois, c'est pas malveillant, mais oh regarde, il y a une fille. Et ben en fait, c'est oppressant. Surtout si tu débutes et que déjà t'es mal à l'aise. En plus, tout le monde te regarde parce que t'es le spécimen de l'espace. Et ben malheureusement, ouais, ça enclenche pas le fait de venir régulièrement, quoi. Ou alors, on vient plutôt à des horaires où il y a moins de monde.
0: Et elle manque de représentation aussi dans les ou de représentativité dans les compétitions aussi.
1: Tout à fait, ouais. Ouais. Bah là, on l'a beaucoup vu, on le voit encore aujourd'hui au niveau de la médiatisation de tous les sports, hein, de façon générale. Est-ce qu'on voit vraiment beaucoup de une de magazine, ou est-ce qu'on voit, quand tu allumes ta télévision, est-ce que tu vois du sport féminin à toutes les heures? C'est quand même relativement rare, quoi. Alors, dans des sports moins connus, moins médiatisés, on est vraiment, voilà. Je rentre actuellement vraiment du FIS à Montpellier qui a eu lieu la semaine dernière. Les finales féminines étaient à 9h du matin, 9h30 du matin précisément. Pas de public, rien du tout, personne pour les voir. Et on parle d'une étape de la Coupe du Monde, quoi. C'est vraiment les meilleurs mondiales qui se déplacent de partout sur Terre pour venir rouler à 9h du mat devant personne. Donc, voilà, ça pose encore question. On est en 2026, quoi. Et pour autant, ils ont fait des efforts. C'est de mieux en mieux, etc. Avant, il n'y avait même pas de prize money, etc. Mais on doit se sentir un peu comme, bon, ça va, on vous a donné une petite part du gâteau.
0: Et c'est pourtant quelque chose qu'ils mettent en avant, en plus,
1: Tout à fait,
0: cette
1: ouais.
0: compétition-là,
1: C'est
0: la
1: d'autant
0: place qu'ils donnent aux femmes.
1: Exactement. C'est d'autant plus compliqué, c'est que maintenant, ils vont surfer sur un espèce d'espace politique ah, voilà, regardez.
0: Espèce de
1: Voilà.
0: woman washing.
1: Exactement. Et donc, du coup, on doit un petit peu se sentir heureuse d'avoir ce qu'on a et de ne pas demander trop plus, quoi.
0: Parce que quand tu parlais des prize money, donc ce sont des récompenses financières.
1: Ouais.
0: Et ça t'est arrivé, toi, de vivre ce genre de discrimination?
1: C'est-à-dire que j'ai vécu bien plus de compétitions où il n'y a rien à gagner
0: En tant
1: et
0: que femme,
1: en tant que femme, alors que chez les hommes, il y a plusieurs milliers d'euros à gagner. Ou alors, on nous offre des trucs, mais tu sais, des fleurs. Ça, c'est le classique, les fleurs, les chaussettes aussi beaucoup, j'ai plein de chaussettes. Les chaussettes, les casquettes, enfin voilà.
0: Trop grande.
1: Sur des trop grands, évidemment. Et sur des compétitions nationales, internationales, des trucs vraiment, voilà, c'est pas la petite compète de quartier et tout. Donc, en tant qu'athlète, ça pose question aussi par rapport à la motivation, qu'est-ce que la valeur qu'on donne à notre travail, etc. Et puis les opportunités que ça donne, parce que quand on est payé pour pratiquer son sport, c'est quand même un petit peu plus simple que quand on doit à côté travailler, etc. Et ça remet des bâtons dans les roues dans un truc où déjà de base, c'est pas facile, quoi.
0: Alors, puisqu'on parle d'argent, on parlait tout à l'heure de budget et de budgétisation par genre. Alors, est-ce que vous pourriez, c'est bien l'expression, non, je me trompe pas, de
2: C'est le budget sensible au genre.
0: Budget sensible au genre. Alors, justement, est-ce que vous pourriez nous expliquer un petit peu, nous donner une définition?
2: Le budget sensible au genre, c'est regarder le budget de la collectivité sur le prisme du genre, donc se dire quand on met 100 euros sur un projet, concrètement comment il se décline et à qui il profite. Donc c'est aussi ce qu'on se disait tout à l'heure avec les études qui montrent que sur un skatepark, en fait, s'il y a 90% d'utilisateurs, on peut se dire que 90% du budget ne profite qu'à des hommes et peut-être les 10% restants vont à des femmes. Enfin voilà. Encore que c'est aussi souvent et des enfants et enfin. Donc il y a plein de questions comme ça. En tout cas, l'idée c'est de se dire on regarde une dépense et puis à terme l'intégralité du budget de la collectivité en essayant de décliner pour se demander si ça profite bien à l'égalité entre les femmes et les hommes dans la même logique que ce qu'on fait pour le budget, ce qui s'appelle le budget vert, qui est maintenant une obligation pour les collectivités où là on regarde tout notre budget pour se dire comment on favorise la transition, comment on prend bien en compte les adaptations aux changements climatiques qui sont nécessaires au vu de l'urgence climatique qu'on vit. Et donc sur les questions climatiques, c'est obligatoire, ça devient une routine, on le regarde, on regarde toutes nos finances sous ce prisme-là. Sur les questions d'égalité et de genre, ça ne l'est pas encore. Donc on est plusieurs collectivités à avoir initié ça et à regarder nos dépenses sous ce prisme-là. L'objectif, c'est vraiment de pouvoir nous guider pour savoir où est-ce qu'on a des efforts à faire, où est-ce qu'on peut faire un peu différemment. Et donc concrètement, par exemple, dans les derniers objets qu'on a étudiés, on a travaillé à Nantes avec le conservatoire de musique qui a regardé comment les filles et les garçons se répartissaient dans les différents cours, qui a regardé quels compositeurs, compositrices étaient étudiés, les noms des salles, parce que là aussi, dans ce qu'on se disait sur le manque de modèles, bon, ben, en fait, quand toutes les salles portent les noms de compositeurs, eh ben, ça donne peu de perspectives à des jeunes filles qui viennent dans ces lieux-là. Donc voilà, ça a été vraiment tout un travail pour se dire où est-ce qu'on peut à la fois envoyer des signaux un peu symboliques, mais qui sont, on le sait, très importants dans la construction de l'imaginaire collectif, pour les petites filles comme pour les petits garçons, parce que pour eux aussi grandir en se disant « Ah mais en fait, les filles aussi, elles peuvent faire des super choses », ben forcément ça change un peu leur rapport aux femmes de manière générale. Donc voilà, ça fait partie de toute la lecture un peu budgétaire qu'on fait des décisions qu'on prend.
0: D'accord, très bien. On parle de symboles et on parle aussi donc de solutions concrètes hein, via le budget. Quel est le sens vous êtes toujours avec nous ?
3: Oui.
0: Oui. Alors comment ça se concrétise puisque vous, donc on le disait, vous avez vous participez à l'aménagement du pump track sur l'île de Nantes.
3: Oui.
0: Est-ce que vous pourriez nous donner comment ça se concrétise alors en termes d'aménagement d'aménagement particulier propre au skatepark, cette inclusion des femmes et cette visibilisation
3: alors,
0: des femmes.
3: Pour le cas du pump track de l'île de Nantes, donc nous on intervient dans la mise en usage, donc on intervient une fois que le pump track il a été livré, donc depuis janvier 2026, et on n'est pas intervenu dans l'étape de conception du pump track. Donc là on est plutôt dans l'après, dans la mise en usage, comment on active ce pump track pour faire en sorte qu'il soit approprié par toutes et tous et qu'on y retrouve du coup des femmes et des jeunes filles. Pour ça, donc là, on est en train de travailler dessus. On a identifié plusieurs leviers. Donc, il peut y avoir des leviers purement d'aménagement. Donc déjà, en proposant des assises avec des visuels sur le contract, des assises ombragées, un point d'eau, des toilettes aussi, des vestiaires. Ça va être tout un tas d'équipements qui va encourager la pratique sportive des femmes, parce que souvent, les femmes vont avoir besoin de se changer. Les sports de glisse, c'est aussi des sports extrêmes. Du coup, on a besoin de tout un tas de protections. Donc, faciliter déjà de mettre son équipement, c'est déjà un grand pas pour la pratique sportive des femmes, du coup, qui se sentent beaucoup moins légitimes. Et c'est normal de se mettre dans une situation vulnérable, de se changer dans l'espace public, etc. Pareil pour les toilettes, pour le point d'eau. Donc ça peut être des solutions vraiment purement aménagement. Après, ensuite, il y a beaucoup de réponses qu'on va trouver dans l'animation du pump track, de comment on le fait vivre et comment on fait en sorte qu'il puisse y avoir des femmes sur ce pump track qui pratiquent ce sport, des femmes aussi qui pratiquent à des horaires, comme le disait Anaëlle, et je pense que c'est très important, à des horaires où il y a du monde autour du pump track, où il y a aussi du monde sur le pump track, mais qu'on puisse pouvoir rendre visible leur présence dans ce sport-là et leur légitimité à occuper ces espaces-là aussi. Donc là, on est en train de travailler sur comment on pourrait mettre en place des conventions d'occupation de ce pump track par des professeurs de roller. Je crois que c'est le travail que est en train de mener Anaëlle de son côté avec la ville. pour avoir du coup des créneaux d'animation de cours de roller portés par des femmes et principalement destinés du coup à des sportives femmes, des pratiquantes femmes. Voilà, ça c'est une première idée. Après, pour ce qui est de la pratique sportive des femmes en général, il peut y avoir plein d'autres solutions, comme par exemple s'adapter aux horaires et aux besoins des femmes. Comme je disais, les femmes, elles sont souvent encore en charge de la garde des enfants. Elles vont avoir des trajets dans la ville beaucoup plus ponctués, beaucoup moins linéaires que les trajets des hommes, par exemple. Et elles se retrouvent du coup souvent avec des grosses journées et des enfants sous les bras. Et par exemple, proposer une garde d'enfants en même temps qu'un cours de sport, c'est un super levier pour encourager les femmes à faire de la pratique sportive. Mmh. Et je pense que c'est aussi intéressant d'avoir une perspective sociale dans ces leviers-là, parce qu'on a beaucoup de femmes qui sont dans des familles monoparentales. C'est 85% des familles monoparentales qui sont du coup portées par des femmes. Et donc de pouvoir s'adapter aux besoins spécifiques de ces personnes-là en proposant un système de garde, ça permet aussi à des publics souvent plus précaires de pouvoir aussi avoir une pratique sportive dans leur quotidien.
0: D'accord. Et parmi les solutions, donc, il y a aussi la solution de réserver un peu l'espace du skatepark aux femmes à l'occasion de sessions non mixtes ou d'événements particulier. Alors, on en reparle juste après. Vous confirmez déjà ce projet. Ouais. Alors, j'en ai parlé un petit peu justement avec Martin, Gabriel et Lucas. On va les retrouver parce que eux, ils en avaient pas entendu parler. Et donc, je vous laisse écouter leur réaction.
4: Pour moi, peut-être au début, c'est bizarre, mais il faut vite les enlever. Hein, les sessions non mixtes, justement, genre ça prive d'inclusivité. Ouais. Je trouve ça un peu problématique.
5: Ouais.
4: Parce que on vise l'égalité, la parité entre les hommes et les femmes. Et le fait de fermer genre le skatepark à un genre ou un sexe, enfin,
5: ouais.
4: Personnellement je trouve ça un peu débile genre.
5: En fait, quoi.
4: Ouais, donc je préfère inclure sans exclure.
5: Ouais.
4: C'est plus logique pour
5: et
4: moi.
5: Et pourquoi d'après toi alors on en est venu à ça, à créer des sections non mixtes?
4: Et parce qu'il y a toujours cette peur de la part des femmes vis-à-vis du regard des hommes et tout. Moi, une peur que je trouve infondée personnellement, parce qu'en soi j'ai jamais vu quoi que ce soit, mais je sais qu'il y a des comportements malheureusement qui existent, qui sont dégueulasses de la part de certains mecs. Et en fait, je pense qu'il faudrait plus éduquer les hommes, plus que les exclure.
5: D'accord.
4: Parce qu'en vrai, c'est pas en punissant quelqu'un qu'on va changer un comportement.
5: Ouais, bien sûr.
4: C'est qu'en vrai, c'est pas ça qui va freiner les mecs d'aller rouler. On a ce que là, aussi dans la ride, en fait, on fait de base, c'est des sports qui sont un peu marginalisés, qui sont pas forcément tolérés dans la société et tout. Il y a plein d'endroits où il y a vraiment des panneaux interdits de skater, interdits de faire de la trotte, mais on en fait quand même. Donc en vrai, c'est pas en interdisant qu'on va changer les choses. Après, c'est mon regard de gamin de 18 ans et tout, et je sais pas ce que ça vaut en vrai.
0: Alors la non-mixité, c'est une solution, une porte d'entrée, une solution transitoire?
1: Alors, j'adore sa réaction, elle est géniale, parce qu'elle se positionne, enfin, il positionne, en plus à son jeune âge, son existence en tant qu'homme, comme prioritaire. Et donc, au lieu de voir la session non mixte comme un espace où on accueille les femmes, il voit la session non mixte comme un espace où on exclut les hommes. Donc déjà, il y a une façon de voir les choses qui est un peu différente. Et en effet, c'est ce qui sortait sur de l'étude comme solution, ce qu'on leur demande, qu'est-ce qui ferait que vous viendriez plus souvent ou seul au skatepark. Elles répondent en priorité, pratiquer en groupe, donc plus de femmes, etc., de communautés. Et en second, elles répondent des sessions 100% féminines. D'avoir plus de visibilité, donc les rôles modèles dont on parlait tout à l'heure, et les cours encadrés, les clubs, etc. Et donc les sessions non mixtes, c'est réellement une porte d'entrée. L'idée, c'est pas d'isoler les femmes, c'est de leur dire vous avez un espace là à telle heure, de telle heure à telle heure, c'est pour vous, venez. Dans le meilleur des cas, il y a un club ou des encadrantes, etc., comme moi je fais. Dans le cas où il n'y a pas d'encadrant, c'est simplement un espace où elles savent qu'elles vont trouver des copines, enfin, elles vont avoir des modèles, d'autres personnes avec qui rider, etc. Et ensuite, bah, une fois que on a pris du niveau, on a plus de, on se sent plus légitime, etc. Bien sûr qu'on va en session mixte avec tout le monde au quotidien, etc. Et donc c'est bien une porte d'entrée, une solution entre guillemets provisoire pour les personnes qui arrivent ou les femmes qui arrivent. Certaines voudront continuer à pratiquer que entre femmes et c'est très bien. Et certaines vont voilà se faire des amis et pratiquer avec d'autres. Mais en aucun cas c'est un espace où on exclut les hommes. Et par contre il faut que ce soit des initiatives régulières. Il y a en France pas mal de skate Paris commence à se poser les questions et qui mettent en place des... Voilà, ça va être une session, 2 heures le dimanche soir, par exemple, où voilà, il y a un moment, mais régulier, et on voit leur taux d'adhésion féminine exploser depuis ces initiatives. Donc ça fonctionne, en fait.
0: Alors, il y a notamment un skatepark qui propose un événement qui a déjà une bonne notoriété depuis une dizaine d'années. C'est la Chica Chicuesses de Grenoble, qui réserve un peu aux femmes et aux minorités de genre la pratique du skate ou du roller quad en l'occurrence. Hein. C'est skate et roller quad sur le temps d'un week-end. Cet événement, j'en ai pris connaissance en visionnant le documentaire qui s'appelle No Comply, Skate et Sexisme, réalisé par Rebecca Gallon, où en fait elle y présente les membres d'un collectif, du collectif APAX à Montpellier, qui œuvre pour un skate plus inclusif. Et dans l'extrait là qu'on va écouter, c'est justement deux des membres du collectif APAX qui viennent participer à la Chica Chicue et je vous propose d'écouter leur avis sur les sessions non mixtes.
6: Ce genre d'événement, c'est trop bien. Enfin, c'est trop, trop stylé.
7: Ouais, c'est vrai. C'est pas du tout la même ambiance, en fait. Moi, je m'étais jamais vraiment posé la question de comment ça pourrait être que entre filles. Maintenant qu'on y est, c'est pas du tout pareil, en fait.
6: Ouais.
7: C'est hyper bienveillant, c'est tout cocooning. Enfin, franchement, rien à voir. Vraiment rien à voir, quoi. Donc, ouais. C'est cool quand même. C'est super cool.
6: C'est vraiment cool. Il y a trop de... Pardon, excuse-moi, est-ce que...
7: Ouais, c'est ça. Oh, tu veux y aller, vas-y. Et
6: vas-y, arrête-toi.
7: Alors
6: après,
7: que...
6: je peux filmer ou pas, en fait.
7: Alors que bon, c'est vrai que quand tu vas même à Gramont ou autre, faut que t'imposer, quoi. C'est pas les mecs qui vont te dire « Ah, mais vas-y, je t'en prie, vas-y, passe !» Enfin, il y en a, mais c'est rare quand même.
6: Par défaut, ils prennent l'espace.
7: Ouais, je pense... mais en fait, je pense qu'ils se posent même pas la question.
6: Non, c'est même pas par défaut. Par défaut.
7: Ouais.
6: Oui. Il n'y a aucune question. Et si tu t'en poses pas, ils vont pas te laisser la place, quoi.
7: Oui, voilà, c'est
6: forcément,
7: ça.
6: Forcément, c'est la bataille. Et pour ça, je pense, même en tant que personne qui skate pas, je pense que ce genre de moment, ce genre de rassemblement, c'est grave nécessaire. Te voir que, déjà, te dire que tu peux prendre de l'espace, genre que t'es légitime et tout, ça doit changer la vie.
0: Alors voilà, c'est un tout petit peu différent du discours qu'on a entendu tout à l'heure, mais c'est bien, ça nous apporte un éclairage intéressant. Madame Berthu ?
2: Oui, tout à fait. Je voulais juste rebondir sur l'extrait, donc pas celui-ci, mais juste avant, où il y a quand même quelque chose qui dit, qui est là aussi, qui doit faire réfléchir, je pense. C'est quand l'une des personnes que vous avez interrogées dit oui, ben elles viennent pas, donc les femmes, parce qu'il y a la peur, cette peur que les femmes ont, qu'ils trouvent infondée. Et ça, c'est aussi quelque chose d'incroyable. Je veux dire, Adèle le dit dans l'étude qu'elle a menée, il y a des centaines de femmes qui disent la même chose, qui pointent les mêmes difficultés. Et on a un homme, un pratiquant, qui dit bah, « moi, je suis pas d'accord, enfin, moi, je comprends pas pourquoi elles ressentent ça enfin, ». En fait, elles le ressentent. Donc, c'est bien aussi d'écouter ça et de se dire ben, « si elles sont si nombreuses à pointer la même chose », c'est qu'on a un sujet, en fait. Et donc, cette remise en question, enfin, même si, voilà, vraiment, la manière dont il le dit,
0: oui.
2: C'est pas du tout volontaire.
0: Non, parce qu'en plus, pour être tout à fait loyale, la discussion, elle était un tout petit peu plus aboutie que ça. Et là, j'ai sélectionné quelques extraits. Et dans leur discours, en fait, ils sont hyper ouverts. On voit qu'ils ont été très sensibilisés. C'est aussi une génération qui est plus jeune que la mienne. Mais je veux dire, c'est pas... On voit, en fait, qu'ils ont les outils.
2: Bien sûr, et en fait, on l'a entendu.
0: Comment les approprier et comment rompre ce que vous disiez, hein, l'héritage, en fait, comment briser les chaînes de transmission, là, parce que c'est quand même, c'est sacrément intériorisé, sacrément ancré, quoi.
2: Exactement, et c'est vraiment ça, parce qu'en fait, on voit aussi dans la première intervention qu'ils disent, enfin, qu'ils sont favorables, qu'ils voient pas de problème à ce qu'il y ait enfin, donc vraiment, je pense que l'envie de pouvoir se dire, nous, on veut pas être sexiste, ni exclure, etc., évidemment, ça, on l'entend bien, mais c'est vrai que, quand on entend des petites phrases comme ça qui, mine de rien, en fait, participent à remettre en cause la présence des femmes et leur ressenti, ben, c'est aussi ça qui nous aide pas à bouger les lignes. C'est-à-dire que vraiment, je pense qu'il faut qu'on puisse se dire, en fait, quand on a plein de femmes qui disent, ben, en fait, on se sent pas en sécurité, en fait, on a peur pour X ou X raisons et qu'elles disent toutes, sans se connaître, la même chose, ben, c'est que là, on a un sujet collectif et que les pratiquantes comme les pratiquants doivent s'en saisir si on veut avancer. Pardon, j'ai pas répondu à votre question, mais ça me paraissait important parce que c'est aussi sur vraiment comment on doit toutes et tous se dire, ben, en fait, on s'écoute, on écoute les difficultés des pratiquantes et du coup, et ben, maintenant, on essaie de faire différemment pour que tout le monde puisse pratiquer.
0: Voilà, on fait preuve d'humilité, on se remet en question et on avance, quoi.
2: Et donc, justement, pour se dire à un moment, eh ben, on fait en sorte d'être toutes et tous à l'aise dans ces espaces. Donc, l'idée, c'est qu'on puisse avoir un temps d'animation autour de ce pump track pour que sur un après-midi entier, donc là, pour le coup, ça va être le samedi 30 mai, on ait des animations différentes qui permettent vraiment de pouvoir discuter ensemble de comment on peut se sentir bien dans ces espaces, comment on peut concevoir un espace public avec cette question-là du genre, en tout cas quelles questions ça nous pose en termes et d'urbanisme et de réflexion sur les espaces sportifs. Donc voilà, avec comme ça des temps de découverte, d'échange, et puis des temps d'initiation aussi. Et donc ça fait pleinement partie des outils qu'on peut mettre en place pour se dire comment on fait en sorte que concrètement, eh ben, on aide aussi au premier passage sur ces espaces. Et donc ça fait partie des ateliers qui seront mis en place.
0: C'est oui, ça. Anaëlle, voilà. Vous serez présente aussi.
1: Donc samedi après-midi, je serai là de 15h à 18h et vous venez avec vos rollers et vos protections. Quel que soit votre âge, quel que soit votre niveau, on fait des initiations pour tous les niveaux. Et vous êtes la bienvenue si vous êtes une femme, évidemment.
0: Ouais,
1: c'est le
0: sûr.
1: Sujet d'aujourd'hui, mais c'est ouvert à tous et toutes. Et voilà, on sera présents voilà, de 15 à 18.
0: Et l'association Women Ability, Canel Sens, sera représentée également.
3: Donc nous, on sera là dès le matin pour animer une balade sur les sujets femmes, espace public et espace sportif. Via un peu une balade dans le jardin du Rail, donc il y a un espace public qui a été récemment ouvert sur la pointe ouest de l'île de Nantes. Donc l'idée, c'est de faire une petite promenade pour discuter de ces sujets tous et toutes ensemble. C'est également ouvert à toutes et tous. Et l'après-midi, on animera un atelier pour réfléchir avec les pratiquants-pratiquantes sur une possible charte d'utilisation pour l'inclusivité du pump track et qu'est-ce qu'on met dans cette charte. Donc voilà, l'idée c'est de pouvoir aller rencontrer directement les pratiquantes le 30 mai.
0: D'accord.
3: Mais c'est un travail qu'on fait déjà depuis janvier et du coup qu'on continue en s'appuyant sur les événements locaux qui ramènent du coup du monde et c'est super pour nos ateliers.
0: Très bien, merci. Bah, le rendez-vous est pris alors. Soyez nombreux et nombreuses surtout à venir le 30 mai, n'hésitez pas, sous le soleil. Ce sera en fait le jour de l'inauguration officielle du pump track, finalement.
1: Du jardin, il me semble.
0: Ah non, pardon.
1: Ouais. Le pump track, il est déjà inauguré.
0: Il est déjà en
1: voilà, c'est ça. Ouais.
2: Le pump track, il a ouvert en mars dernier.
1: C'est ça.
2: Mmh, ouais. Après, on est vraiment sur un espace où on a et le pump track et demain, alors demain, 2027, je parle vraiment à l'échelle du projet, mais un espace qui sera dédié vraiment aux débutants pour apprendre à rouler et la halle Faircam qui est vraiment tout un hangar où on aura une grande diversité de sports pratiques. Et notamment du glisse urbaine, enfin, et tout ça lié par les jardins. Bon, l'île de Nantes, on l'a dit en ouverture, c'est vraiment aujourd'hui un grand chantier à ciel ouvert. On réinvente complètement ce quartier-là. Et donc, des inaugurations, il va y en avoir plein, effectivement, même si le pump track, il a été lancé en mars. Là, c'est un des temps forts pour favoriser son appropriation dans ce jardin-là qui prend forme et qui est... voilà, qui grandit de plus en plus. En plus, là, en pleine période du printemps, ça commence vraiment à donner à voir de ce que ça sera demain, comme un vrai jardin, là, pour le coup, qui sort de terre, quoi.
0: Ouais. Mais c'est vrai que quand on voit dans quelle mesure il a été investi, enfin, je veux dire, dans quelle proportion il a été investi, ce pump track, dès son ouverture, on mesure la nécessité de, quand même, de, justement, de, bah, de, du travail que vous faites, Canel Sens, de pédagogie autour de comment on utilise ces espaces, comment on se les approprie, comment voilà, parce que c'est un bel espace qui ne demande qu'à être utilisé par toutes et tous. C'est déjà la fin de cette émission, c'était hyper intéressant. Merci beaucoup. Est-ce que vous aviez quelque chose à ajouter pour conclure? On vous écoute.
3: Oui. Pour rebondir à mon tour sur l'extrait du jeune homme que vous avez interrogé sur le skatepark, parce que c'est vrai que c'est un extrait très intéressant qui est révélateur de beaucoup de choses. En effet, je pense qu'il lui manque la grille de lecture. Enfin, il n'a pas le même ressenti que les femmes, et c'est normal, ça s'explique. Mais je trouvais qu'il disait quelque chose d'assez intéressant sur... je trouve ça pas normal de devoir réserver un espace public uniquement à un certain type de public, etc. Et notamment un skatepark ou un espace de glisse. Je trouve que c'est important de renverser un peu cette grille de lecture et de voir les choses dans l'autre sens, parce qu'en fait, réserver un espace public pour les femmes, ça pose problème, il y a souvent une levée de bouclier, etc. Mais ce que les gens ont du mal à comprendre et à prendre conscience, c'est qu'en fait, de façon implicite, les skateparks, ils sont, dans la plupart du temps, réservés implicitement aux hommes et appropriés que par les hommes. Et du coup, on a un peu cette inégalité de base qui fait que quasi la plupart du temps, en fait, les skateparks et les espaces de glisse et les espaces sportifs publics sont des espaces réservés aux hommes. Et du coup, comment on fait pour que les femmes puissent trouver leur place? Et c'est là que le créneau en non-mixité ou en mixité choisie aussi pour intégrer les minorités de genre, est un levier hyper important pour montrer qu'il y a une autre façon de s'approprier l'espace qui est possible, et on peut tendre vers une appropriation égalitaire de l'espace public en passant par ces leviers-là qui sont du coup des leviers en effet transitoires ou non, qui peuvent aussi être pérennes, mais hyper importants pour inverser la grille de lecture aussi.
0: Très bien, merci beaucoup. Ce sera le mot de la fin. En réalité, non, le mot de la fin, on va le laisser à une petite fille que j'ai rencontrée sur un skatepark. Et je lui ai posé un petit peu des questions de savoir, comment, qu'est-ce qu'elle faisait, elle, du roller, quelle sensation ça lui procurait. Et puis, je trouvais que c'était bien de conclure par elle parce que c'est la pratiquante et l'utilisatrice du pump track de demain. Donc merci encore beaucoup, Mao Bertu.
2: Merci beaucoup.
0: Merci beaucoup, Annaëlle Noguera.
2: Merci.
0: Et merci beaucoup, Canel Sans, d'avoir été au téléphone. Vous allez pouvoir reposer votre oreille.
3: Merci pour ces échanges très riches.
0: Merci beaucoup et à très bientôt sur Tchat FM.
8: Je m'appelle Suzanne, j'ai 10 ans. Enfin, j'ai appris à patiner quand j'avais 6-7 ans. Et après, j'ai commencé à aller dans des skateparks à 8-9 ans. Et j'ai commencé à descendre des rampes à 8-9-10 ans. J'aime bien quand je patine parce que j'ai l'impression que je vais vite. Et du coup, c'est merveilleux. Parce que j'aime bien quand je patine parce que j'ai l'impression que je vole un peu. Quand t'as beaucoup d'élan, t'as l'impression que tu... Et quand tu sautes aussi, t'as l'impression que tu vas t'envoler un peu. Y a des fois, les gars, ils sont sympas, mais des fois, ils me laissent pas passer. Par exemple, à un moment, il y a un gars qui m'a dit « Mais non, tu vas pas être capable de descendre.
9: Ouais. » Et qu'est-ce que t'as fait?
8: J'ai descendu.
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Nous avons un président distingué. Un premier ministre dynamique. Un ministre princier. Un ministre intérieur, évidemment, princier. Trilogie messianique. Le Père, le Fils, le Saint-Esprit. Amen. Mais, craignez le jugement dernier, le jugement du peuple.

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6: Bienvenue dans Autre monde, autre zone, l'émission d'Attaque 44, tous les seconds mardis du mois à 17h sur Jet FM et en podcast sur le site d'Attaque 44 et les plateformes de podcast. En décembre dernier, on avait consacré une émission sur l'estuaire de la Loire où nous avions parlé des projets de décarbonation GoCO2 et Take Care. Nous souhaitons revenir sur ces projets qui illustrent bien l'impasse qu'est la décarbonation, qui est, je rappelle, la réduction de la quantité de CO2 liée à nos activités humaines. GoCO2 ne signifie pas faire partir le CO2, mais bien Grand Ouest CO2. C'est un projet qui vise à capter le CO2 émis par des usines, notamment des cimenteries en Mayenne et dans les Deux-Sèvres, puis à l'acheminer par canalisation jusqu'à Saint-Nazaire. Là, il serait liquéfié, transporté en Norvège et enfoui dans la mer du Nord à plus de 2 km sous le fond marin. Le projet représente plus de 4,5 milliards d'euros d'investissement, en grande partie public. Il nécessiterait d'importants travaux d'adaptation des usines et la construction de 375 km de canalisation sur 5 départements, avec des gros impacts sur les forêts et les tourbières. Cela demanderait énormément d'énergie pour capter, concentrer, transporter et stocker le CO2. Le projet Take Care, lui, ne veut pas dire prendre soin, mais prendre l'air, puisque c'est un projet d'une usine de carburant bas carbone, principalement à destination de l'aviation. Elle serait construite à Donges, sur le domaine portuaire de Nantes-Saint-Nazaire. GoCO2 et Take Care, il faut toujours se méfier avec ce genre de nom. Devant ces aberrations, ces projets sont fortement critiqués par de nombreuses organisations et collectifs, dont ATTAC, les Soulèvements de la Terre, les écologistes, l'AEDZRP, une association de Donges. Je vous invite à consulter les sites internet de ces organisations pour en savoir plus. La décarbonation est soit insuffisante, soit carrément contre-productive, puisqu'elle permet de maintenir un peu plus longtemps un modèle économique qui est incompatible avec le respect des limites planétaires. 7 de ces limites sur 9 ont déjà été franchies en 2026, et c'est pourquoi aujourd'hui on ne va pas vous vanter les mérites de projets de décarbonation. On va plutôt se questionner sur des alternatives qui sont des vraies bifurcations par rapport au modèle économique dominant. Dans la continuité de ces projets, et pour rester dans l'estuaire de la Loire, Annabelle Duval va nous présenter ce qui se met en place dans la zone portuaire de Nantes-Saint-Nazaire et quels sont les enjeux pour la transition dans ce territoire. On sera également avec Gabriel Malek qui propose une alternative désirable avec le concept de décroissance prospère. Mais d'abord, je les laisse se présenter. Bienvenue à vous deux.
7: Moi, je suis Annabelle Duval, je suis chercheuse en écologie politique et titulaire d'une thèse en géographie sociale pour laquelle j'ai étudié les gouvernances des transitions écologiques dans les régions portuaires. Avec un de mes deux cas d'études était l'estuaire de la Loire. Ce qui m'a tout d'abord intéressée dans les régions portuaires, c'était la place et le rôle porté par les infrastructures et les activités portuaires dans le développement territorial et dans l'avenir imaginé pour ce territoire.
8: Je m'appelle Gabriel Malek, je fais une thèse en histoire environnementale, président d'une asso qui s'appelle Alter Capitae, qui milite pour la décroissance prospère, que j'expliquerai après. Je suis aussi membre du conseil d'administration d'Attaque. En fait, j'ai écrit un livre qui est sorti en novembre dernier, qui s'appelle « Pour une décroissance prospère », où j'essaie de montrer en quoi croissance et prospérité, contrairement à ce qu'on dit souvent, ne sont pas vraiment liées d'un point de vue écologique, social et même politique. J'essaie de montrer aussi en quoi la décroissance pourrait être prospère à travers la description d'une utopie, en essayant de montrer en fait à travers des lieux comment la décroissance pourrait apporter la prospérité. Et enfin, j'essaie de montrer comment on pourrait passer du monde capitaliste actuel à ce monde de décroissance grâce aux stratégies de bifurcation.
6: Merci à vous deux. Est-ce qu'on peut commencer avec Annabelle en parlant de l'importance du commerce maritime et des ports en France, et plus localement avec le grand port maritime de Nantes-Saint-Nazaire?
7: On est le deuxième pays au monde avec la plus grande façade maritime. On a 8 grands ports maritimes, un statut qui est issu de la réforme portuaire de 2008. Les grands ports maritimes, à l'inverse de ports qu'on pourrait appeler locaux, ont une gouvernance un petit peu différente avec ces autres ports et donc un modèle de financement qui est également différent. Les grands ports maritimes sont pilotés par l'État directement et le ministère des Transports, à l'inverse de ports locaux. On pourrait penser au port de Lorient ou au port de Brest, qui, eux, sont plus directement liés peut-être avec leur département, leur région, et dont les financements viennent de ces niveaux-là. Il y a 3 grands ports avec une dominance du flux énergie en France, que sont Dunkerque, Marseille et Nantes-Saint-Nazaire. On estime à peu près que, alors c'est difficile à estimer, mais que 10% de l'énergie primaire passe par l'estuaire de la Loire. Donc, c'est un territoire qui est très chargé énergétiquement, on peut dire, ce qui explique du coup la spécialisation de ce portuaire et de son foncier et de ses activités vers ce flux énergie.
6: C'est un port qui est donc très important pour la question de l'énergie, même au niveau national. Qu'est-ce que ça veut dire une transition dans ce contexte?
7: Moi, je commence ma thèse en 2021, au moment un petit peu pivot pour le grand port maritime de Nantes-Saint-Nazaire, qui, à ce moment-là, s'appuie sur son projet stratégique qui s'étend sur la période 2021-2026. Donc, un projet stratégique, c'est un document qui est travaillé par le port, qui donne voilà, la vision sur une période de 5 ans. Donc, le projet stratégique de 2021-2026, sur la première page, donc la page de titre de ce projet stratégique, on trouve les mots « Initier le monde de demain ». Donc, ce qui m'interpelle, c'est donc que le port se questionne sur sa place dans le monde et ensuite sur un monde futur ou un monde de demain, ce qui montre bien qu'il y aurait une rupture ou du moins un changement déjà opérant ou à venir. Et donc, quand on regarde dans le détail, on comprend que le port souhaite se positionner comme un port de référence en matière de transition énergétique. Donc, tout d'un coup, la transition socio-écologique, la transition environnementale, la transition écologique est substituée par les termes transition énergétique. Donc, pour faire un point un peu peut-être théorique, on peut citer un de nos fleurons français, un chercheur français qui s'appelle Jean-Baptiste Frézos, qui a publié un livre qui s'appelle Sans transition, qui revient justement sur cette notion de transition qui est assez centrale et dans mon travail et dans les discours autour des crises socio-écologiques et des solutions apportées et proposées par notamment l'État. Frézos, lui, il démontre un dogme de la transition et il debunk, on pourrait dire, il déconstruit cette notion de transition pour montrer que la transition n'a jamais existé, du moins en matière d'énergie, et qu'on n'a pas remplacé les sources d'énergie par d'autres. Dans nos esprits, on nous enseigne qu'on passe du bois au charbon, du charbon à la vapeur, etc., etc. Et donc, lui, il montre plutôt qu'on accumule les sources d'énergie et donc qu'on ne transitionne pas.
6: Le technosolutionnisme, c'est la confiance dans l'innovation technologique pour résoudre tous les problèmes, quelle que soit leur nature. Est-ce que tu penses que c'est quelque chose qui rentre en jeu ici?
7: Quand on lit le projet stratégique du Grand Port Maritime de Nantes-Saint-Nazaire pour la période 2021-2026, on note qu'il y a une attention particulière qui est donnée à l'innovation technologique, l'avancement de la transition écologique pour le territoire et au-delà. Elle est démontrée dans le projet stratégique par une liste des succès industriels auxquels le port a participé. Et donc ça, en fait, ça s'inscrit dans ce qu'on pourrait appeler un futurisme rifkinien, du nom de Rifkin, qui est l'instigateur de la théorie de la troisième révolution industrielle, ou de son concept en tout cas. Qu'il décrit et qu'il détaille dans un livre qui date de 2011, dans lequel il discute d'une nouvelle révolution industrielle qui serait impulsée par la mise en œuvre et le déploiement d'énergies renouvelables. Peut-être revenir sur le terme de modernisation écologique, qui est utilisé depuis à peu près plus de 45 ans dans la littérature académique et scientifique, pour décrire une approche de la politique environnementale qui serait axée sur la technologie et l'innovation. Donc, la modernisation écologique, ça pourrait s'apparenter à du techno-optimisme, avec l'idée qu'on peut opérer des transformations incrémentales au sein d'un système plutôt que d'envisager des changements structurels qui permettraient tout de même de pallier aux crises socio-écologiques et donc aux crises du système, en fait, qui sont des manifestations du système.
8: Je trouve ça vraiment intéressant tout ce que tu décris. Ouais, je pense que c'est un projet assez représentatif de la manière dont l'économie se saisit aujourd'hui de l'écologie.
6: Gabriel Malek.
8: Avec ouais, des projets assez macro et qui ne prennent pas forcément en compte les réalités locales, quoi. Mais aujourd'hui, quand l'économie en fait, parle d'écologie, souvent elle va parler de ce qu'on appelle la croissance verte. Et donc l'idée finalement qu'on pourrait augmenter le PIB à valeur produite, tout en ayant, si vous voulez, une baisse des pressions sur l'environnement. Donc, on pourrait avoir une hausse du PIB et en même temps, finalement, une baisse sur les pressions sur la biodiversité, le climat, etc. Et c'est quelque chose qui, malheureusement, ne fonctionne pas. Moi, je parle de ce qu'on appelle la décroissance prospère avec une double idée. Déjà, l'idée que la décroissance est une obligation environnementale. Et je le disais, on ne peut pas, en fait, produire, si vous voulez, du PIB et en même temps avoir une baisse des pressions environnementales. Et en fait, l'économie, quand elle se saisit de l'écologie, elle met quasiment toute son énergie sur une des 9 lignes planétaires. Et t'en parlais tout à l'heure, Annabelle, sur la question de la décarbonation, mais sur la question du carbone, voilà. Donc, l'économie met de l'argent là-dessus. Et si vous voulez, même sur la ligne planétaire du carbone, on n'a jamais réussi au niveau global à avoir, si vous voulez, une hausse du PIB et une baisse du gaz à effet de serre. Donc, la croissance verte n'existe pas pour cette ligne planétaire-là, qui est le climat. Et sur les autres qui ont été dépassés, comme la pollution chimique, le sol, la biodiversité, évidemment, il y a très peu d'efforts qui sont faits par les entreprises. Et c'est même pire que ça, les entreprises savent même pas mesurer leur impact là-dessus.
7: C'est ça, Go CO2, c'est vraiment une espèce de d'hyperconcentration sur le sujet CO2. C'est Aurélien Barraud qui dit l'hyperconcentration sur le sujet CO2, c'est parce qu'en fait, c'est le plus simple de nos défis, c'est le plus simple à réaliser, et c'est surtout celui pour lequel on peut avoir des solutions technologiques. Pour les autres, je veux dire la crise du vivant, pour l'instant, on n'a pas encore trouvé de solution qui soit massivement déployable, qui soit très facilement construite, etc. comme le peuvent les technologies liées à la capture de carbone, au stockage de carbone, etc. etc.
6: Aurélien Barrault est un astrophysicien et un philosophe. Il a écrit plusieurs livres de vulgarisation scientifique. Il milite pour l'écologie et pour la décroissance.
7: C'est comme si la perspective s'inversait et la déficience écologique devient le moteur d'une nouvelle phase d'innovation industrielle. Et donc, les innovations sont devenues indispensables pour pallier aux crises socio-écologiques. Les causes initiales de ces crises deviennent en fait des opportunités de développement d'innovation.
6: Et donc, on revient à la décroissance avec Gabriel Mallet.
8: Donc, si vous voulez, la décroissance, c'est avant tout quelque chose qui dit qu'il y a une obligation environnementale à, en fait, si vous voulez, baisser la production afin de respecter les lignes planétaires. Et la grande différence que les gens ne font pas assez souvent avec la récession, c'est que la décroissance, c'est quelque chose qui est, si vous voulez, anticipé et planifié. Voilà. Et donc, en fait, voilà pour la question environnementale. Et ensuite, moi, j'utilise le terme prospère parce que je pense que cette décroissance n'est pas forcément quelque chose qui va amener du malheur, qu'on doit déplorer, mais quelque chose qui peut être tout à fait enthousiasmant si on définit en fait un nouveau type de prospérité. Et dans le dernier livre que j'ai écrit, je montre un peu ça. J'essaie de montrer en gros qu'on associe souvent la croissance et la prospérité. On se dit, bah, s'il y a de la croissance, s'il y a un nouveau truc qui est construit, etc., ça va être super, ça va faire de la prospérité. Or, c'est quelque chose, comme je viens de l'expliquer, qui est pas vrai environnementalement et socialement encore moins, parce qu'on voit qu'en fait, qu'à partir d'un certain niveau de PIB pour une population, finalement, la hausse de la croissance ne permet plus, en fait, si vous voulez, une hausse du bonheur individuel. Ça, c'est ce qu'on appelle le paradoxe d'Easterlin, et ça a été montré pour des pays, par exemple, comme la France ou les États-Unis. Si vous voulez, il n'y a pas de prospérité grâce à cette croissance. Et en plus de ça, si vous voulez, cette croissance capitaliste va instiller un rapport au bonheur particulier à travers le consumérisme. Et donc, l'idée, finalement, qu'on serait heureux en accumulant toujours davantage de biens matériels, qui est quelque chose d'évidemment assez faux et qui mène à une marchandisation du monde, c'est-à-dire que de plus en plus des relations humaines passent par de la marchandisation et qu'il y a la disparition en fait de relations de réciprocité, de charité. Et ça, finalement, ça va détruire beaucoup le lien social. Donc voilà un petit peu pour placer un peu l'idée de décroissance prospère. Donc c'est une obligation environnementale, première chose. Mais deuxième chose, c'est quelque chose de socialement désirable à condition en fait voilà de poser vraiment les questions du bonheur, de qu'est-ce qu'on veut produire. Et Annabelle, je ne sais pas si ça te fait réagir par rapport à ce dont tu venais de parler. Mais pour moi, ça demande en effet de poser la question de l'utilité, quoi, en fait, sociale de ce qu'on fait en économie. Comme les ressources sont limitées, forcément, il faut se demander, bon, on arbitre, quoi, qu'est-ce qu'on choisit de privilégier, etc. Et ce que les gens ont du mal à comprendre avec la décroissance, c'est que l'idée, c'est pas tout décroître, évidemment. L'agroécologie, la santé dans les territoires, etc., c'est des choses qui peuvent évidemment croître. Par contre, il y a d'autres choses qui vont devoir décroître.
7: Peut-être voilà préciser, quand on parle de décroissance, on parle de décroissance matérielle et décroissance économique, puisqu'on veut voir croître plein d'autres indicateurs qu'on valoriserait comme étant, disons, positifs. J'ai discuté de l'importance du flux énergie dans le trafic du grand port maritime de l'estuaire de la Loire. 80% des importations du grand port maritime sont issues de ce flux énergie, et on estime que 90% de ce flux énergie sont des énergies fossiles. Ce qui m'a intéressé, c'est qu'en fait, on propose très rapidement évidemment, d'électrifier les quais, de décarboner les activités portuaires. Donc ça, à nouveau, c'est technologiquement assez rapidement faisable. C'est évidemment des efforts importants et qu'il ne faut pas sous-estimer, hein. Puis en plus, ça engendre des coûts. Donc. Mais par contre, ça ne suffit pas. Et puis, en fait, quelque part, c'est antinomique d'avoir des bateaux qui fonctionnent à l'énergie éolienne si eux-mêmes transportent du pétrole. Je veux dire, l'effort est inachevé, on va dire.
6: Oui, donc cette transition énergétique, elle permet surtout de ne pas se poser la question de l'utilité sociale de ce qu'on produit et de nos infrastructures.
8: Et cette question fait un peu peur, parce que souvent on peut nous dire, ah là là, l'utilité sociale, ça va être défini par des comités soviétiques, etc., dans les capitales, à Bruxelles, etc. Alors évidemment, ce n'est pas le cas. Et c'est pour ça que dans le bouquin, moi je parle beaucoup, et ça peut-être ça fait écho, Annabelle, à ce que tu disais, mais de municipalisme et du fait qu'il faut en fait avoir beaucoup d'échelons locaux qui soient concernés par ces décisions.
6: Je reviens sur le terme de municipalisme qui a été développé par le penseur américain Murray Bookchin, qui parle donc de municipalisme libertaire ou de communalisme. Il est l'organisation de la société autour de communes, autogérées par les citoyens, dans une confédération qui remplacerait l'État-nation. Gabriel, je te redonne la parole.
8: Parce que pour moi, l'utilité sociale ne peut pas être définie en effet à un niveau macro, elle peut changer en fonction des territoires. Et c'est là où il faut mettre beaucoup plus de démocratie dans ces projets-là, pour que les personnes au niveau local, voilà, puissent choisir ce qui leur paraît être utile. Souvent, pour moi, la contre-exemple d'une politique écolo, c'est les gilets jaunes. Ça, c'est un truc qui est décidé depuis Paris, en se disant, ah, OK, on va taxer l'essence, donc finalement, c'est quelque chose qui va être bien pour l'écologie, voilà, bon. mais c'est pas du tout quelque chose qui a été pensé avec les habitants des territoires. Ça va taper des gens qui ont besoin de leur voiture, qui sont précaires. Donc, si vous voulez, on ne lie pas écologie et sociale. Et pour lier écologie et sociale, forcément, pour moi, il faut aller au niveau territorial et mettre de la démocratie dans les projets.
6: Pour revenir au port de Nantes-Saint-Nazaire, est-ce qu'il y a une implication des échelons territoriaux et locaux dans la gestion du port?
7: Donc, ce qui a péché dans l'estuaire de la Loire, c'est en fait l'absence d'une gouvernance qui inclurait des actrices et acteurs portuaires et industriels et des différents niveaux de gouvernement. En fait, du fait du statut de ce port étant un grand port maritime, il y a donc une présence implicite de l'État et du ministère des Transports et donc des niveaux étatiques de gouvernement, mais très peu des niveaux très locaux. Soit les voies locales étaient invisibilisées par le niveau régional, donc comme c'est la région qui discute directement avec le port, bah, toute l'échelle institutionnelle verticalement en dessous, on va dire, était voilà, invisibilisée. Et donc les problématiques liées, par exemple, à la santé publique, par exemple à la santé des milieux et des habitats étaient invisibilisées elles aussi. Moi, j'ai écrit sur le fait que quand le port est présent, les problématiques intra-port dominent toutes les conversations. Donc, on ne parle plus que d'éolien et d'énergie, etc. Et quand le port n'est pas présent, ces gouvernances coordonnées constituées ne peuvent pas être pérennisées puisqu'il manque le gros acteur, un peu l'éléphant dans la pièce, qui est le port. En fait, cette verticalité dans la gouvernance du grand port maritime, mais également dans la gouvernance et la mise en œuvre de démarches de transition, elle s'inscrit en fait dans une idée de modernisation écologique et elle y est propice également. Mais elle vient également se confronter à une transition qui se voudrait peut-être plus pérenne ou plus durable, avec toute cette logique de voilà un mandat à 5 ans qui vient un petit peu questionner la mise en œuvre de démarches qui pourraient elles s'inscrire dans le temps. Et cette gouvernance, elle se fait et elle se défait momentanément au moment de grands projets, notamment industriels. L'un des exemples les plus récents, c'est un dépôt de projet par un consortium de partenaires qui s'appelle ZIBAC, qui a été à succès puisque existe maintenant en Loire-Atlantique voilà, la zone industrielle bas carbone, ZIBAC, qui est quelque part une promesse d'un avenir qui soit décarboné pour les territoires, qui s'inscrit dans un discours de transition énergétique. Et pour revenir très rapidement à la façon dont on est passé de transition écologique à transition énergétique, ce que ça traduit, c'est une approche fragmentée et par silo, on pourrait même dire par filière, comprendre industrielle ou économique, qui vient quelque part à désolidariser les problématiques socio-écologiques et donc les solutions qui leur sont apportées. Très rarement, on parle de plan énergie qui serait lié à une certaine adaptation. En fait, on parle voilà de ce secteur énergie et des solutions qui seraient apportées aux crises associées au flux énergie fossile carboné, mais on combine très rarement ces approches avec voilà, une certaine notion d'adaptation qui vient également traduire bah, une absence d'approche holistique ou compréhensive de ces problématiques et des crises et donc des transitions à apporter au pluriel.

0: On est dans l'émission Autre Monde, Autre Zone d'Ata 44. On est avec Annabelle Duval et Gabriel Malek pour parler de décroissance et de transition.
1: Ce qui est intéressant dans la notion de décroissance, mais peut-être qu'on pourra parler d'un autre terme, c'est un petit peu comme transition, c'est-à-dire que, alors on nous bassine avec la transition, on en parle, et dans les régions portuaires, c'est vrai, mais ça l'est également dans plein d'autres secteurs et domaines, c'est qu'on parle de transition, mais on semble pas vraiment savoir ce vers quoi on transitionne, puisque la transition, tu dis, c'est une planification vers autre chose, mais l'autre chose, il est peu pensé. Et en dépit du fait que je disais sur l'une des premières pages, enfin, la page de titre du projet stratégique du grand port maritime de Nantes-Saint-Nazaire, il parlait d'initier le monde de demain, mais voilà, le monde de demain, en fait, il est pensé à très court terme et pas vraiment long terme. Une fois la décroissance, comment dire, complétée, finalisée, enfin arrivée à terme, peut-être qu'on basculerait dans un monde qui soit post-croissance, dit, comprenez, économique, et peut-être que ce serait intéressant que tu en discutes un petit peu.
2: Pour le truc de transition de croissance verte, c'est qu'on ne remet absolument pas en cause le modèle de base. Il n'y a aucune radicalité, dans le sens où on ne va pas à la racine, quoi. On veut faire exactement la même chose qu'avant, en pensant qu'on va remplacer, par exemple, les voitures à essence par exactement le même nombre de voitures électriques. Et donc, c'est ça le problème, c'est qu'il n'y a pas une remise en cause radicale. Là où la décroissance, en effet, demande de remettre en cause ça radicalement, en demandant de considérer l'utilité, en remettant en cause le capitalisme, finalement, qui cherche forcément une accumulation matérielle, etc. La décroissance a cette radicalité que ne porte absolument pas la croissance verte. Et la décroissance, en effet, c'est là où je te rejoins, Annabelle, c'est un chemin, finalement. C'est un chemin. Donc, l'idée, c'est de, voilà, en effet, baisser la production matérielle pour faire en sorte de revenir dans voilà, un seuil qui soit acceptable pour les planétaires. Et une fois, en effet, qu'on aura fait cette décroissance, on pourra arriver dans un monde, en effet, de post-croissance, où là, on définira des nouveaux indicateurs. Donc, on pourrait remplacer le PIB, qui est un indicateur très mauvais, qui a été inventé en fait dans un contexte particulier. Ça a été inventé par un statisticien qui s'appelle Simon Kuznets dans les années 30. Juste après la crise de 29, en fait, le gouvernement américain mettait plein de thunes dans l'économie, mais il savait pas si ça produisait de l'argent. Donc ils ont inventé cet indicateur à ce moment-là, qui a été très utile dans les années 30 pour relancer l'économie des États-Unis, mais qui ne mesure absolument pas le bien-être. Ça mesure juste les échanges marchands. Donc en effet, il faudra vers la post-croissance, changer le PIB par d'autres indicateurs. Il y en a qui existent déjà, qui sont pas parfaits, mais comme par exemple le bonheur brut au Bhoutan, où il y a des choses intéressantes. Donc, il faut les changer au niveau macro et aussi au niveau micro. C'est qu'aujourd'hui, la comptabilité financière d'entreprise capitaliste est aberrante, mais vraiment aberrante dans le sens où, si vous voulez, une entreprise qui va emprunter de l'argent à une banque, elle a une dette financière, évidemment. Donc, elle va devoir faire de l'argent, faire du profit pour rembourser sa dette financière, alors que, si vous voulez, les capitaux naturels, donc en gros les écosystèmes, et ce qu'on appelle, c'est horrible, je suis désolé, mais les capitaux humains, c'est-à-dire enfin, nous, quoi, capitaux sociaux, ça, en fait, c'est pas des dettes. Ça veut dire, vous, chez l'entreprise, vous allez piller un lac et détruire la biodiversité, ou vous allez abîmer la santé de vos salariés au travail, vous n'avez pas de dettes à rembourser. Et ça, c'est un énorme problème. Et donc, en effet, il faut aller vers la post-croissance ensuite et réinventer ces indicateurs.
1: Peut-être pour revenir sur la notion de décarbonation, ce qui est intéressant dans les démarches, c'est en fait de traiter quelque part les conséquences des activités plutôt que les causes elles-mêmes. Et donc, par exemple, là, dans le cas d'une région portuaire, on discute de réduire les impacts du portuaire, du maritime. Et peut-être qu'on pourrait évincer quelques mots et dire, est-ce qu'on ne pourrait pas réduire le maritime et le portuaire? Donc, avec toute cette idée de, voilà, on est face à une montagne de problèmes qui nécessite sa montagne de solutions. Et donc, si peut-être on réduit la montagne, eh bien, le lot de solutions à apporter serait moindre. Arriver plutôt à la source plutôt qu'aux conséquences. Moi, ce qui m'intéresse, c'est la circulation des flux à l'échelle planétaire. Et donc, c'est pour ça que je me suis tournée vers les territoires portuaires, puisqu'ils sont en fait la matérialisation de la circulation des flux, quoi. Puisque sans port, bah, il y a déjà beaucoup moins de flux qui circulent, puisque une large partie des marchandises, par exemple, si on parle de marchandises qui circulent dans le monde, le font sur des navires. C'est un petit peu d'ailleurs le paradoxe avec le transport maritime, c'est que les trois quarts du pétrole mondial et les un sixième du charbon et du gaz mondial passent par le transport maritime. Et pourtant, le transport maritime est l'un des moins polluants sur Terre. Donc. Et aujourd'hui, pour pallier aux conséquences du transport de ces flux carbonés par des navires qui eux-mêmes utilisent une énergie carbonée, on va dire, il y a en ce moment des essais d'assistance vélique sur des navires commerciaux, etc. Mais donc à nouveau, c'est venir pallier aux conséquences de la circulation.

0: de ses flux et de ses activités plutôt que de remettre en question le besoin de ses énergies. Voilà.
1: Et je pense qu'on se retrouve, beaucoup, Annabelle, parce qu'en effet, la question pour moi, c'est comment on réduit. Typiquement, moi, j'ai travaillé quand même plusieurs années où je faisais du conseil aux entreprises, sur la post-croissance, tout ça. Donc, j'essaie de comprendre, de les comprendre. Souvent, on va parler d'économie circulaire. Voilà. Alors, l'économie circulaire, finalement, ce serait l'idée qu'on pourrait utiliser des matériaux, les réutiliser, etc. Et moi, ce que je leur explique à chaque fois, c'est que l'économie circulaire suppose avant tout, et c'est ce que tu disais, Annabelle, de réduire, enfin, de réduire la production de base. Parce qu'en fait, le problème, c'est que, comme je dis, il n'y a pas de croissance verte, donc il n'y a pas d'économie circulaire parfaite. Et un des énormes problèmes dans l'économie, je trouve, cette croyance qu'ils ont, qui est une croyance qui est quasiment religieuse, hein, dans un progrès technologique qui permettrait de régler les choses. C'est incroyable, quoi. Et l'exemple que je donne souvent, désolé, je vais le reciter, Jean-Baptiste Pressos, mais c'est mon directeur de thèse. Donc, mais en gros, je sais pas si vous avez vu, il y a quelques temps, il avait fait un débat, parce qu'en fait, il avait un papier qui était sorti dans Le Monde, où lui, en fait, de cette manière, il critiquait le rapport 3 du GIEC, en disant, globalement, hein, qu'ils ont fait très bien leur travail, évidemment, hein, ils sont très rigoureux, et ils ont fait une revue scientifique de ce qu'ils disaient sur le climat. Et en fait, ce qui gênait Jean-Baptiste Fressos, c'est que dans ce rapport, le mot de sobriété et de décroissance était à peine cité, ou très peu de fois, et par contre, la place belle était faite à des innovations technologiques, comme l'hydrogène vert, comme le captage de carbone dans l'atmosphère, enfin, il y a plein de trucs sur des solutions technologiques pour l'instant inopérantes, qui sûrement coûterait très cher à développer environnementalement, financièrement, etc. Pourquoi c'est le cas? Eh bien, parce qu'une bonne partie de la recherche scientifique aujourd'hui est financée, il faut le dire, par des grosses entreprises, des multinationales, voilà, dont le but avant tout, c'est faire du fric. Pour arrêter dans le capitalisme, c'est comme ça, hein. Si vous voulez, elles vont beaucoup plus encourager un projet qui va leur expliquer que dans 5 ans, elles pourront faire un hydrogène vert décarboné, blabla, que des projets de sobriété, de décroissance. Alors même que, évidemment, qu'ils sont beaucoup plus efficace pour baisser les pressions sur les planétaires. Et donc moi, ça qui me dérange vraiment, cette croyance qui est quasiment religieuse dans du projet, dans le progrès de l'innovation qui permettrait de tout résoudre. Donc vraiment, c'est un truc qui est complètement faux. Ça fait 30 ou 40 ans qu'on nous parle du développement durable avec des innovations et que les lignes planétaires sont dépassées une à une. On en a 7 sur 9 aujourd'hui quand même. Pour m'être confronté à ça auprès d'entreprises, des fois je trouvais des personnes qui dans l'entreprise étaient tout à fait sensibles à ce que je racontais, qui comprenaient très bien qu'il y avait une planète, etc. Mais si vous voulez, c'est structurel, la structure de l'entreprise même. Et là, je parle plus des multinationales qui ont un actionnariat, par exemple BlackRock, etc. Ces multinationales, structurellement, sont là pour faire du profit de plus en plus, quitte à exploiter davantage le vivant et le social. Et c'est ça qui est triste, en fait, c'est que à titre personnel, il y a des gens qui sont très gentils, il n'y a aucun souci. Mais structurellement, ces entreprises cherchent du profit à cause du capitalisme. Et donc moi, c'est ça qui m'intéresse de changer. Je me dis comment on peut structurellement changer les choses, parce qu'en fait, on ne va pas y arriver sinon, quoi. Et en fait, si vous voulez, le fait que ce qui est aberrant, c'est que l'économie, qui est quand même une construction, c'est une convention, c'est des conventions sociales, hein, humaines, hein, ont finalement un peu plus d'importance que les limites biophysiques et les besoins sociaux, quoi. Et c'est là vraiment, il y a une inversion très problématique.
0: J'avais déjà évoqué le technosolutionnisme et le techno-optimisme. Il me semble que je l'ai cité. Je ne sais pas si tu veux commenter.
1: Non, mais tu as eu raison de le dire, hein, mais c'est vrai, ouais, le technosolutionnisme, donc l'idée que, ouais, qu'on pourrait tout résoudre grâce aux solutions technologiques, non, c'est vraiment quelque chose, c'est vraiment un des mythes qui permet de faire tenir cette idée de croissance verte. On remet à plus tard le fait qu'on arrivera à trouver des solutions. Non, mais je suis d'accord avec toi que c'est un. Mais le truc, c'est que des gens, ils croient sincèrement, et c'est là où je pense que la décroissance est très liée à la question des imaginaires. C'est-à-dire que la décroissance, en fait, au départ, c'est beaucoup des gens qui critiquaient la publicité, etc. Et l'idée, finalement, que le fait que l'être humain veut consommer de plus en plus, avoir plus que son voisin, etc., c'est pas un truc naturel, évidemment. C'est un truc construit socialement. Et je pense que cette confiance dans la technologie est construite socialement. Et des fois, quand je parle à des gens qui ont un certain âge et qui sont très capitalistes et tout, je pense vraiment que, voilà, ils ont vu Star Wars, ils ont vu les voitures qui volaient, etc. Et ouais, bon, bah, ils pensent que Elon Musk, il va réaliser ça, quoi. C'est un peu triste. Mais il faut retravailler ces imaginaires-là, je pense.
2: Bah oui, je suis tout à fait d'accord. Mais dans ce cas-là, la question que je te pose, c'est comment concrètement travailler ces imaginaires justement pour réimpliquer les citoyens et retrouver un peu de démocratie?
1: Bah dans le livre, dans la première partie, j'explique qu'en fait, je pense que un des énormes problèmes du capitalisme et tout, je le disais tout à l'heure, c'est que l'économie, ça c'est ce que décrit Polanyi avec la marchandisation, etc. Mais en fait, l'économie a pris le pas sur la société et la société s'est mise au service de l'économie. Et finalement, je pense qu'une des grandes désaffections de la part des Français du politique, c'est le fait que depuis 30 ans, on a les mêmes politiques libérales. C'est aussi le fait que malgré le non au référendum de 2005, on ait quand même fait passer ça, etc. Et je pense que les gens, voilà, ils votent, mais ils voient qu'il n'y a pas de changement, etc. Donc pour moi, il faudrait mettre au niveau local. Et dans la deuxième partie, qui est une sorte d'utopie, en fait. Donc j'ai été obligé de passer par l'utopie pour tout vous dire. Au début, j'avais écrit la partie sur la prospérité décroissante sans utopie. Mais en fait, je suis comme vous, enfin, je suis tellement ancré dans le monde actuel, etc., que j'avais du mal à m'en détacher. Et donc je me suis dit, bon, qu'est-ce que ce serait un municipalisme en relisant Bookchin et tout? Et donc typiquement, je pense qu'il faudrait faire en sorte que les gens aient une journée par semaine, tout le monde, qui soit dédiée à la politique. Après, évidemment, s'ils ne veulent pas faire des politiques, ils n'ont pas à le faire, ils peuvent faire autre chose. Et les gens pourraient siéger au sein de ces assemblées municipales en fonction de leurs compétences, en fonction de leurs intérêts, pour que les décisions soient prises. Et ça demanderait en effet de territorialiser beaucoup de décisions. Ça demanderait aussi de faire en sorte que le budget des collectivités territoriales soit beaucoup plus local et autonome, qui ne dépendent plus de l'État. Donc ça, c'est oui, dans la projection, c'est ça. Pour moi, en fait, il n'y a pas de citoyen politique sans matériellement le fait qu'on permette aux gens de faire de la politique, qui demande évidemment davantage le partage des richesses. Ça, c'est pour l'utopie. Par rapport à ce que tu disais sur le côté plus concret maintenant, ça, c'est dans la troisième partie. Je pense qu'il y a des choses qui peuvent permettre de, c'est ce que Bernard Friot appelle les déjà-là, mais qui permettent un peu de préfigurer ce que je raconte dans l'utopie. Et ça, par exemple, pour moi, l'exemple que j'adore, c'est la sécurité sociale de l'alimentation. Et là, Annabelle, en plus, je pense que ça va peut-être résonner un peu avec les flux internationaux dont tu parlais, mais pour moi, ce que j'adore, en fait, avec ce qu'on appelle la SSA, c'est l'idée qu'on passe d'un modèle agricole finalement est tourné vers l'exportation, qui s'intéresse au prix du blé fixé à la bourse de Chicago, etc. Il y a un modèle en fait ultra capitaliste et dont les résultats sont malbouffe pour beaucoup de Français, sol bourré de pesticides, donc destruction environnementale et malheur agricole avec des gens qui sont très mal payés, qui sont en plus confrontés aux pesticides, etc. Et là, c'est ça, pour moi, c'est tout l'inverse. C'est-à-dire, on sort de ce bordel de mondialisation-là sur en fait ce besoin fondamental qui est se nourrir et on fait en sorte qu'en fait ce soit produit davantage au niveau local. Davantage en bio, c'est même pour les sols, ce soit, ça puisse être vendu à prix fixe aux habitants d'un territoire. Et là, pour moi, c'est parfait, quoi, parce que du coup, c'est l'idée que le droit qu'on a en France à être soigné, quelle que soit son origine, ses revenus, etc., il soit en fait transféré à l'alimentation. Et que qui qu'on soit, on a le droit à une alimentation saine. Ça crée beaucoup de liens dans les territoires, et surtout, c'est l'inverse de ce que je racontais sur les jeunes tout à l'heure. Là, quand vous faites ça, les gens, ils voient comment l'écologie va améliorer leur quotidien socialement. Et honnêtement, je pense que tout le monde est gagnant dans cette affaire, hein, que ce soit du coup les consommateurs, que ce soit évidemment l'environnement qui sera plus plein de pesticides, etc. Et même les agriculteurs, quoi, qui seront certains d'avoir un débouché à prix fixe. Et ce qui est bien, c'est qu'avec la SSA, c'est que c'est expérimenté dans plein de territoires, qu'on n'a pas besoin d'attendre un changement au niveau de l'État, et qu'on peut, voilà, au niveau local, le faire surgir et sortir d'une logique, en effet, de globalisation qui peut valoir sur certaines choses, mais qui, pour moi, n'a pas à valoir pour des choses de besoins fondamentaux si on peut le faire sur place.
2: Et pour donner un exemple de mise en place de la SSA, le Parlement belge a récemment adopté une résolution pour instaurer la sécurité sociale de l'alimentation. On attend donc de voir comment cela va être concrétisé, mais c'est donc effectivement possible à un niveau national.
0: Peut-être sur la notion d'imaginaire, les activités, les infrastructures, les systèmes portuaires et industriels sont déconnectés de leur territoire. On peut envisager que les transitions soient un espace pour reconnecter ces infrastructures aux besoins des territoires et aux réalités de ces territoires également. Et donc, il serait question de proposer des contres imaginaires pour un petit peu quitter l'estuaire de la Loire et aller sur un autre territoire fluvial en France. Je pense à ce qui se fait au niveau de l'axe Seine et notamment les différentes luttes qui sont représentées sous le mouvement parapluie que sont les soulèvements de la Seine. C'est un ensemble de quatre luttes avec une idée de combattre ces différents projets d'artificialisation, de construction d'entrepôts, de mise à grand gabarit de la Seine à certains endroits et donc de destruction d'habitats naturels pour le cas de la zone humide. Et s'organisent localement des collectifs de militants, militantes, mais également en soutien à des collectifs de riverains, riveraines qui, elles et eux, viennent proposer des contre-imaginaires à ces projets. Et pour citer très brièvement et paraphraser plutôt que citer Aurélien Barreau, lui, ce qu'il suggère, c'est qu'on mette plutôt un poète à la tête de l'État qu'un ingénieur. Et lui, son constat, c'est qu'on est face à une vraie crise de la créativité, en fait, plutôt que à des solutions, puisqu'il y en a plein, il y a pléthore de solutions. Puisque je parlais d'ingénieur à la tête de l'État, je le fais également dans le contexte du territoire portuaire qui m'a intéressé, donc l'estuaire de la Loire, puisque en 2024 a été nommé un nouveau directeur, donc Jean-Rémy Villageois, qui lui est ingénieur de formation. Et qui lui a commencé sa carrière au sein d'une entreprise de forage pétrolier au Texas. Donc, on peut également se questionner sur voilà le chef de file sur un projet de transition, par exemple énergétique, c'est quelqu'un issu de ce secteur et de ses activités.
1: Ben, Navel, ça me fait réagir à ce que tu dis. Ben, hyper intéressant l'exemple que tu donnes sur les soulèvements de la Seine. Et pour moi, c'est exactement ça, quoi. Et quand tu dis ça, moi, tout de suite, ça me fait penser à ce qui s'est passé avec la 69, enfin, ce qui se passe toujours d'ailleurs. Donc, un projet aberrant écologiquement, ça, tout le monde en est d'accord. Mais ce que je trouve vraiment intéressant, en effet, c'est que les collectifs comme La Voix est libre, non seulement ils vont lutter avec raison contre ce projet, et en plus de ça, ils vont dire, ouais, et en plus, on a un contre-projet à vous proposer, etc. Et ça, je trouve, c'est quelque chose qui est de nature à inspirer les mouvements militants, les assos comme les Amis de la Terre, Attac, les soulèvements et tout. Je pense vraiment qu'il faut être dans cette critique radicale du capitalisme et en même temps proposer un outil de prospérité, quoi. Vraiment, je pense qu'il faut faire les deux. On ne peut pas simplement être en contre, quoi. Il faut être en contre et aussi proposer des déjà-là, etc. Et ça me fait beaucoup réagir ce que tu dis sur la question de. Moi aussi, j'aime bien ce que raconte Aurélien Barraud. Et je pense qu'il a saisi la profondeur de ce qui se joue. La phrase que j'aime bien de lui, c'est avec un bulldozer qui fonctionne à l'énergie solaire, on peut raser la forêt amazonienne. Ça veut dire de cette manière que même si on trouvait, moi, des fois, je parle à des ingénieurs, ils me disent, ah oui, mais Gabriel, t'as des croissances, blablabla. Peut-être qu'on va trouver la fission nucléaire, je sais pas quoi, les moyens d'avoir une électricité illimitée. Je pense que ce serait la pire nouvelle, hein, je veux dire. Parce que la manière dont aujourd'hui on se pose la question de l'utilisation de ça, vu qu'elle est très capitaliste et que juste on surproduit pour vendre toujours davantage, je pense vraiment que si on avait une énergie limitée avec un raisonnement d'ingénieur comme ça, on finirait de tout détruire, de tout artificialiser. Et même peut-être pour terminer un peu sur l'imaginaire, et pour montrer à quel point c'est important, sur les mesures, par exemple, sociales, souvent il y a une mesure qui avait été portée pendant la campagne de 2022, il me semble, par LFI, qui était proposé par Piketty, et l'idée c'était de faire en sorte qu'on taxe en fait l'héritage, les personnes qui ont plus de 2 millions d'euros d'héritage personnel, donc c'est pas mal quoi. Et au-dessus de 2 millions d'euros d'héritage personnel, l'État prend tout, et en fait du coup ensuite le répartit à l'ensemble des citoyens à l'âge de 18 ans. Donc si vous voulez, c'est quelque chose qui ferait une répartition de richesse très forte, qui toucherait quand même très peu de gens. Et en fait, quand on teste ce genre d'idée dans l'opinion publique, souvent c'est très majoritairement rejeté. Alors que la grande majorité de ces gens n'auront jamais plus de 2 millions d'euros d'héritage personnel. Et pourquoi? Eh ben, c'est surtout lié à ces histoires d'imaginaire. Ça veut dire, on a vraiment projeté l'idée que pour être heureux, il faudrait avoir beaucoup, être riche, qu'on peut, tu vois, c'est Macron qui dit, je sais plus, je veux plus de milliardaires, ou je sais plus ce qu'il avait dit, enfin, qui veut que les jeunes rêvent d'être milliardaires. C'est exactement ça. Ça veut dire qu'en fait, vous projetez cet imaginaire dans les gens. Et donc, les gens, en fait, quand ils voient que l'État veut taxer les plus riches, se disent, ah, mais attends, si moi je deviens riche un jour, grâce à mon travail, est-ce qu'il y a très peu de chances d'arriver dans une société capitaliste? De quel droit l'État aurait le droit de prendre de l'argent? Et en fait, si on ne travaille pas cette question de l'imaginaire, je pense qu'on n'arrivera pas à apporter des idées radicales d'un point de vue écologique et social.
0: Et peut-être sur les déjà-là, on a quand même des exemples assez vivants. Cette année, 2026, on a fêté les 8 ans de l'abandon du projet d'aéroport de Notre-Dame-des-Landes. Et donc, la ZAD qui subsiste sur ce bocage habité, c'est un exemple parfait de ce qu'on pourrait proposer comme contre-imaginaire, en fait. Et j'invite tout le monde à aller faire un tour sur une ZAD et à aller se confronter à cette utopie matérialisée, en fait. C'est la mise en pratique de, pour citer Illich, d'appel à la convivialité qui date maintenant de 73.
1: Ouais, j'avoue, on a beaucoup de références communes. Là, ouais, la convivialité d'Illich, c'est un texte qui me parle beaucoup. Et en effet, c'est un des fondateurs de la pensée de la décroissance. Et justement, lui, il a une critique sur la technologie qu'on entend assez rarement aujourd'hui. Il considère que le marxisme est intéressant, etc. Mais que globalement, ce qui crée un problème dans la société, c'est qu'il y a des outils qui sont par essence dominants, quoi. Je demande qu'est-ce qui s'est passé pendant l'industrialisation. Et il prend l'exemple de ce qu'on appelle les luddites, des ouvriers anglais du secteur textile, qui ont gagné le surnom de briseurs de machines. En gros, Illich explique que bon, c'est des ouvriers qui auparavant travaillaient en fait à la maison, donc ils avaient un nombre de pièces textiles à faire par semaine, mais ils avaient, si vous voulez, une sorte de liberté sur. Ils le faisaient chez eux, ils pouvaient, je sais pas, choisir de travailler 3 jours à fond ou un peu chaque jour. Et on a inventé du coup les machines industrielles textiles. Et l'idée au départ était une idée un peu humaniste, on pourrait presque croire, hein, avec l'idée de dire bon bah on va remplacer les esclaves par des machines qui serviront l'homme, et c'est super quoi. Sauf que ce que montre Illich, c'est qu'en fait, à partir du moment où on a eu ces machines, on a rassemblé les ouvriers dans ce qu'on appelle les usines. Et en fait, dans ces usines, bah, ils devaient être là de telle heure à telle heure. Ils avaient un contremaître qui leur demandait d'aller plus vite. Et puis surtout, la machine textile elle-même a une cadence. Et en fait, l'ouvrier doit suivre cette cadence. Paradoxalement, l'homme devient un peu l'esclave de la machine, quoi. Et que ça, les luddites n'ont pas accepté. Et que du coup, ils ont fait des révoltes, bah, de sabotage, notamment contre les machines, qui ont été réprimées très durement. Et il essaie de se poser cette question-là. Qu'est-ce que c'est les outils qui sont conviviaux? Par exemple, ils considèrent qu'un vélo, c'est convivial, et quels sont les outils qui sont dits dominants et qui, en fait, vont mener forcément à une aliénation de l'homme. Et ça permet, en fait, la grille de lecture d'Illich de se poser plein de questions sur les outils nouveaux.

0: Avant la pause, Gabriel, tu nous as parlé des ludites. C'est un terme qui est devenu franchement une forme d'insulte dans la bouche de certains. Mais j'aimerais bien qu'on revienne sur les principes sur lesquels repose la décroissance prospère.
1: Ouais, bah comme je disais, la décroissance prospère, l'idée c'est de réinventer la notion de prospérité. Et donc du coup, on sort de cette prospérité capitaliste qui est très étroite pour aller vers un nouveau type de prospérité. Et donc voilà, la prospérité en décroissance, c'est faire en sorte d'avoir une autonomie, mais en même temps d'être relié aux autres et aux besoins sociaux, de répondre aux besoins fondamentaux et surtout de cultiver un peu l'épanouissement et justement tout ce qui est un peu spirituel, quoi. Ce qui est un peu compliqué, c'est que c'est pas un plan à la chiffre project. Je vais pas commencer à arriver et définir moi-même ce que c'est la décroissance. Comme je l'ai dit, en fait, ça dépend pas mal de ce que pensent les gens et c'est une question qui est démocratique. Mais par contre, il y a cinq principes qui me paraissent assez importants. Déjà, la municipaliser, donc le fait qu'il faille, je le disais, territorialiser une bonne partie des décisions. On est des animaux assez politiques quand même. On a besoin de se sentir participer aux décisions politiques, etc. Et ça doit être fait au niveau local. Il faut faire attention parce que la question, c'est quand tu reviens à un niveau territorial, comment tu fais pour faire ça? Et pour autant garder, évidemment, tous les droits fondamentaux acquis, que ce soit pour les personnes LGBT, que ce soit pour les personnes racisées, que ce soit pour les femmes. Comment finalement tu reviens à un niveau territorial sans tomber dans une sorte de conservatisme? Et dans le bouquin, en fait, je me suis servi d'un concept que j'aime bien, qui s'appelle l'enracinement. Alors tout de suite, ça fait, oh là là, enracinement, ça fait concept de droite. Bon. Et au final, bon, je m'en sers à travers un bouquin qui a été écrit par Simone Veil, qui s'appelle l'enracinement, où en fait, elle dit, l'enracinement est un des besoins les plus méconnus et les plus importants de l'âme humaine. Les gens ont besoin de se sentir enracinés, mais ce qui est intéressant, c'est que son enracinement n'est pas lié à la couleur de peau, à ton origine, à ton sexe, absolument pas. C'est lié au fait de est-ce que oui ou non tu participes dans la vie de la cité, etc. Et ça que j'aime bien, quoi. Le concept d'enracinement de Veil, pour moi, est complètement compatible avec les enjeux, voilà, féministes, décoloniaux, etc. Ensuite, partager, bon là, en gros, c'est l'idée qu'il fallait quand même, je le disais, avec la SSA, par exemple, avoir voilà une mutualisation plus grande pour les besoins fondamentaux, tout davantage de partage au sein de la société. Pour la décroissance, l'idée, c'est pas tant de répartir les richesses a posteriori en taxant les gens, mais c'est de faire en sorte que les inégalités aussi grandes ne puissent pas exister de base. Voilà, c'est anormal qu'il y ait de tels écarts de salaire, etc. Ensuite, c'est arbitrer. Et là, c'est un petit peu dur, hein, c'est ça qui fait mal. Arbitrer, c'est de dire, bon, les ressources sont limitées, donc il faut choisir. Donc là, je propose quelque chose qui fait un peu, qui énerve un peu les libéraux, mais c'est pas grave. C'est l'idée, je pense, qu'il faut limiter un peu le droit d'entreprendre. Ça veut dire qu'aujourd'hui, en fait, dans le Code civil, il y a un article, qui est l'article 1833, qui dit quelles sont les conditions pour créer une entreprise. Et pour créer une entreprise, il faut un objet licite, et il faut que ce soit créé dans l'intérêt commun des associés. C'est tout. Et en fait, il y a une phrase qui a été ajoutée il n'y a pas longtemps, en 2019, en disant qu'il faut une prise en compte des enjeux sociaux et environnementaux. Pour l'instant, c'est purement déclaratif. Mais je pense qu'on pourrait aller plus loin, et carrément, on pourrait se dire, bon, bah voilà, pour avoir le droit de créer une nouvelle entreprise qui va utiliser des ressources, il faut peut-être qu'on discute un peu, voilà, de l'utilité sociale. Je pense qu'il faut arbitrer différemment en discutant au niveau local et on peut pas créer tout et n'importe quoi. On n'a pas assez de ressources. Le quatrième principe, du coup, c'est jouir ou profiter. Mais en gros, c'est l'idée de dire que dans cette décolonisation des imaginaires, l'idée de la carrière par l'accumulation capitaliste sera plus le, si vous voulez, l'alpha et l'oméga de la vie. Et que voilà, il faut se trouver vers d'autres types de développement, vers une jouissance qui peut être liée à la spiritualité, à plein de choses. Et le cinquième, c'est protéger. Un des problèmes aujourd'hui, si vous voulez, c'est que il y a des règles qui sont mises en place, pas beaucoup, hein, mais sur l'écologie, mais elles sont absolument pas vérifiées, contrôlées, sanctionnées. C'est vrai qu'il y a des entreprises en fait qui ont des violations incroyables du droit environnemental ou social et qui ne sont absolument pas contrôlées parce qu'il n'y a pas vraiment de gens dédiés à ça. Il y a ce qu'on appelle l'OFB, l'Office français de la biodiversité, qui le fait. Ils sont pas assez nombreux. Et en plus de ça, parfois il y a un manque de respect, je trouve, qui leur est fait. Et aussi, comment tu protèges les filières en France? Je serais plutôt d'accord pour une sorte de protectionnisme. Ça veut dire, j'aimerais bien qu'on mette en place au niveau peut-être de l'Europe des normes sociales et environnementales qui fassent que certains produits ne peuvent plus rentrer au niveau européen. Et évidemment, ça déplaît aux multinationales, mais j'avoue que j'en ai pas grand-chose à faire. Mais par contre, je pense que ça pourrait aider des PME ETI qui finalement subissent cette concurrence internationale, mais pourraient en fait produire davantage en France, etc. Et donc voilà, donc ça c'est les cinq principes que je vois un peu de la prospérité en décroissance. Et je pense que si on faisait ça, bah, on aurait peut-être un PIB plus petit, mais il y aurait moins d'inégalités, un meilleur environnement, davantage de bonheur, et voilà quoi. Je trouve que c'est plus enthousiasmant, quoi. Il faut s'y mettre.
0: Alors vous avez tous les deux parlé de Ivan Illich. Il y a certaines personnes qui utilisent le terme de décroissance conviviale. Le capitalisme va souvent absorber les critiques pour les digérer, les recracher complètement, les dépolitiser, les désarmer. Est-ce que pour toi, le terme de décroissance, c'est vraiment le bon terme, l'objectif désirable ultime qui ne pourra jamais être détourné ou dénaturé?
1: Je pense que décroissance, en tout cas, la radicalité sur le capitalisme qui est claire, et je pense que ça n'a jamais été repris, et ça, c'est très bien. Voilà. Donc, pour moi, il est solide là-dessus. Là où, par contre, il peut être problématique, et c'est pour ça que dans l'assaut Alter Capital où je suis, on parle de décroissance prospère, et on est très, très clair. sur la question de la convergence des luttes. Pour nous, il n'y a pas de décroissance si on ne le lit pas, aux questions de l'émancipation, aux questions du décolonialisme, à toutes ces questions-là. Et c'est hyper important. On voit, il n'y a pas beaucoup d'assauts décroissants en France, mais il y a d'autres mouvements décroissants qui sont très très bien sur la question écologique et la réduction, etc., mais qui ne vont pas forcément faire ce lien avec les questions décoloniales, féministes, LGBT. Et donc c'est pour ça qu'il y a différentes décroissances, hein, et que nous, chez Alter Capitae, on a vraiment une décroissance qui est très très convergence des luttes. Et pour nous, c'est ça, la décroissance, c'est ça qu'on essaie de porter aussi au sein du mouvement décroissant. Parce qu'on sait que certains sont très bien sur l'environnement, mais vont me dire, mais attendez, pourquoi Alter Capitae a pris position sur la Palestine, pourquoi Alter Capitae a pris position sur l'antifascisme, pourquoi vous refusez de parler avec l'extrême droite? Pourquoi le lier forcément aux questions du féminisme, etc. Bon, c'est forcément une décroissance qui est dans cette convergence des luttes. Donc, pour répondre à ta question, Gauthier, ouais, je pense qu'il est très clair sur le capitalisme, mais il n'est pas forcément clair sur l'histoire de la convergence des luttes. Dans le bouquin, je parle des biorégions. C'est l'idée, finalement, qu'il faudrait s'intéresser au territoire, non pas avec un découpage administratif, mais davantage avec, voilà, en respectant les équilibres naturels, des bassins versants, blablabla, des estuaires, etc. Sauf qu'il y a deux visions des biorégions. Attention. Il y a une vision que moi, je connaissais, c'est celle-là dont je m'inspire, qui est celle des collapsologues, de Pablo Servigne, Agnès Sinaï et tout, où eux, en fait, voilà, les biorégions, ils ont fait une étude sur l'Île-de-France. Bon, bah, c'est clairement un truc, convergence des luttes, qui s'aligne parfaitement avec ce qu'on raconte. D'un autre côté, et je me suis renseigné, et c'est pour ça que dans le livre, tout comme pour Enracinement, je dis attention, je parle de biorégions, mais de ces biorégions-là, qu'en fait, je sais qu'il y a des penseurs d'extrême droite qui reprennent ces termes d'enracinement de biorégions pour avoir une vision naturalisante, en disant, ah, je caricature à peine, hein. Ah oui, mais dans la nature, ça se fait comme ça, donc les femmes, elles doivent avoir tel rôle. Il ne faut pas lâcher ces mots à l'extrême droite, il faut les choper nous. Mais par contre, il faut être ultra clair là-dessus. Et c'est en écrivant le livre, quelqu'un m'a dit, fais gaffe, il y a toute cette histoire-là sur les biorégions et tout. Et je me suis renseigné. Et de fait, c'est effrayant. J'ai lu un article que je vous propose de, enfin, que je vous conseille de lire dans Reporter, qui parle d'un bouquin de Julien Rochedy, que je n'avais pas le plaisir de connaître, qui est l'ancien porte-parole des jeunesses RN, et qui a écrit un bouquin, et le bouquin, c'est effrayant. Et en fait, il parle de biorégions, il parle de décroissance, il parle d'écologie. Il y a même une phrase, il me semble, où il explique qu'il faut sceller les anticapitalistes de gauche, qui est quand même assez rare à voir chez les gens d'extrême droite. Donc là, jusque-là, tu te dis OK. Et là, la page d'après, enfin, le chapitre d'après, c'est il faut créer un tribunal pour les sous-hommes, pour les empêcher de se reproduire et mettre en esclavage. Donc ça calme, hein. Donc, vous voyez? Et donc, c'est là où il faut utiliser ces termes de décroissance et tout, mais vraiment se différencier de ces pensées-là de manière ultra claire. Parce que je pense qu'il y aura une bagarre à un moment là-dessus. C'est-à-dire que moi, je pense qu'en fait, on va aller vers une baisse du PIB. Ça va arriver. Je pense que ça va être subi. Mais je pense qu'il faut être très très clair sur la convergence des luttes, sinon on risque de se faire bouffer par des pensées réactionnaires et racistes.
0: Oui, c'est assez impressionnant de voir l'extrême droite qui se réapproprie l'écologie, parfois jusqu'à l'écofascisme carrément. Cette convergence des luttes, elle est d'autant plus importante. Annabelle, est-ce que toi, c'est quelque chose que tu as pu observer dans tes sujets de recherche?
2: Oui, pour les soulèvements de la Seine, c'était pas mon terrain de recherche, donc je peux en parler plutôt d'un point de vue citoyen, on va dire, et peut-être militant, mais en tout cas citoyen. Pour notamment le projet de Green Dog, enfin, il y avait justement une convergence, ça c'est sûr, de lutte et de sujets et de problématiques, notamment avec les notions de racisme environnemental. Pour recontextualiser un petit peu le projet des soulèvements de la Seine, mais également des soulèvements de la Terre, c'est toujours de venir en soutien à des luttes existantes. Donc, dans le cas de Green Dog, il y a eu des liens qui ont été faits avec des syndicats d'ouvriers de ces entrepôts logistiques et qui ont été fructueux. Mon second cas d'étude, c'est la ville-région de Los Angeles, alors autre contexte, et puis dans des États-Unis sous Trump 2. Je me suis intéressée à justement les populations vivant aux abords de ces entrepôts logistiques. Alors, vraiment, sur les questions de racisme environnemental, ça converge très rapidement avec les notions de territoire oublié, territoire, on pourrait dire, sacrifié. J'ai observé ça en Loire-Atlantique. L'estuaire de la Loire, c'est un patrimoine naturel très intéressant. C'est vraiment très particulier et très unique comme écosystème en Loire-Atlantique. Il y a plein de problématiques liées au plus qu'humain, au non humain, qui sont très peu représentées dans les documents de politique publique et les projets stratégiques du grand port maritime. Mais il y a tout de même des collectifs et des actrices et acteurs qui font avancer ces sujets-là. Je pense aux naturalistes des terres et à autres personnes présentes dans l'estuaire. Pour revenir très rapidement sur les transitions, qu'elles soient énergétiques ou écologiques, c'est l'inverse de la crise. C'est-à-dire la crise, on la subit. La transition, c'est la planification. J'ai terminé ma thèse avec l'inauguration du deuxième mandat de Trump. Trump, dès son arrivée, a tout de suite enclenché une guerre commerciale qui avait des répercussions immédiates dans les réflexions des territoires portuaires. Comme je disais, j'étudiais la ville-région de Los Angeles, premier port de la façade pacifique de toutes les Amériques. Très rapidement, voilà, face à cette guerre commerciale, se pose la question d'un protectionnisme. Quid de, c'est toujours la même question, hein, mais quid du port si finalement le corridor commercial entre les énormes usines de production d'Asie du Sud-Est et cette façade pacifique des Amériques vient à être fermée du fait de cette guerre commerciale, que devient un port, à quoi sert-il? Et donc peut-être le port, dans ce cas-là, se tournerait plutôt vers la terre que vers la mer. Et donc, j'allais y venir sur le sujet des biorégions, mais ça m'a beaucoup intéressée, notamment parce que ça a été étudié dans le cas de la Californie. Ces infrastructures qui ont été au service d'un système capitaliste, mondialisé, extractiviste, on pourrait y ajouter plein d'adjectifs. Comment est-ce qu'on peut mettre ces infrastructures au service d'un autre territoire, enfin, de son territoire d'ancrage, en fait? C'est ça le paradoxe à nouveau dans l'étude du fait portuaire, et au service d'alternatives qui soient, enfin, s'inscrivant dans la post-croissance économique.
1: Je pense qu'on est très aligné et je pense que c'est vraiment une question d'anticipation. Et moi, c'est ce que je revendique de plus en plus parce que, en gros, ce qui m'intéresse avec l'expérience prospère, c'est de faire en sorte qu'en gros, cette idée sorte des milieux universitaires et militants dans lesquels elle est déjà assez répandue pour aller toucher le grand public. C'est ce qui m'intéresse en gros. Et donc, je sais pas, par exemple, là, j'étais au centenaire d'entrepreneurs chrétiens, donc, pardon, de chefs d'entreprise chrétiens, quoi. Et donc, je leur explique ces histoires de décroissance et tout. Et moi, ce que je revendique aujourd'hui, c'est vraiment le pragmatisme. Je leur explique juste qu'il y a des lignes planétaires, que les gens qui parlent de croissance verte sont une fable complète et qui sont absolument pas pragmatiques et que les décroissants ont le monopole du pragmatisme aujourd'hui. Pour autant, c'est une idée qui est sortie comme un épouvantail par les capitalistes, etc., dès qu'ils le peuvent, parce qu'ils savent très bien que c'est pas compatible avec le système capitaliste. Pour autant, il y a tellement, malheureusement, de désinformation sur la décroissance qu'il faut faire ce travail-là. Et voilà, moi je le fais de manière radicale et bienveillante, mais j'essaie d'aller leur parler, parce que des fois il y a vraiment des gens qui sont ignorants quoi, de ces choses-là. Par exemple, ils ont entendu, je sais plus, quelqu'un m'avait dit, ils ont entendu Macron qui a dit les décroissants c'est des amish. Donc ils vont dire, ah d'accord, vous êtes des amish, vous voulez pas de technologie, ah. Il y a un effort de pédagogie à faire qui est important, et que parfois on ne peut peut-être pas assez dans les milieux militants, mais il faut réussir à le faire en restant très radical. Ça veut dire que moi je leur explique ça gentiment, par contre ils me font pas dire que le capitalisme est compatible avec ça, et ça je leur dis noir sur blanc. Et ce que je remarque d'ailleurs, c'est assez intéressant. On fait souvent ces réflexions à la fin de ces conférences-là. C'est que souvent, les gens qui viennent me voir pour me dire bravo, vous avez tenu la ligne, bon, c'est les jeunes, évidemment. Et aussi, en fait, dans les chefs d'entreprise, des femmes plutôt. Et je pense qu'il y a un rapport à la croissance un peu viriliste où certains chefs d'entreprise essaient à la fin de me convaincre et ils se sont attaqués personnellement, quoi. Donc, ils veulent me convaincre que le capitalisme, c'est bien, que la croissance, c'est bien. Et c'est beaucoup plus souvent des hommes que des femmes. Et je pense que c'est peut-être qu'ils ont un rapport viriliste à ça où ils veulent avoir la plus grosse croissance. Enfin, je sais pas, mais il y a un truc au niveau des imaginaires, là.
2: Peut-être pour rebondir très rapidement sur les caricatures qui sont faites, je me permets de citer François Jarige et notamment son ouvrage Technocritique, dans lequel il souligne une tendance croissante à discréditer les écologistes parce qu'en fait, il et elle pensent la complexité. Ce phénomène de discréditer les écologistes, il s'inscrit dans un contexte où le débat politique, il se résume en fait de plus en plus à ces caricatures et à des simplifications excessives. Et pourtant, l'étude et même la pratique de l'écologie, en fait, elles échappent aux discours simplistes et démagogiques qui sont utilisés dans le paysage politique actuel. La particularité de l'écologie, c'est justement la capacité à articuler des dynamiques de société humaine avec celles du monde vivant qui exigent une approche et une réflexion qui soient nuancées et interdisciplinaires.
0: Merci à vous deux, c'était vraiment super intéressant. Est-ce qu'il y a des choses que vous souhaitez ajouter par rapport à ce qu'on a abordé ou alors des choses que vous n'auriez pas eu l'occasion de dire? Si vous le voulez, ça serait le moment.
1: Je pense que ce qui peut être intéressant, c'est au niveau des imaginaires que de faire en sorte de se servir beaucoup plus de la pop culture. Moi, c'est vraiment un truc qui me tient à cœur. En plus, je suis un gros fan de manga. Et je pense vraiment que c'est très bien, et je le fais, hein, de parler de Polanyi, de Marx, de Fresco. Mais je pense qu'en fait, pour entraîner les gens, c'est pas simplement des arguments rationnels, c'est aussi à travers, si vous voulez, de l'émotion. Et c'est vrai que moi, des mangas comme One Piece, par exemple, avec Luffy qui est en optique révolutionnaire par rapport à un gouvernement injuste, etc., je pense que ça résonne chez énormément de gens. C'est des œuvres qui sont transnationales, c'est des œuvres qui sont transclasses. Et je pense vraiment qu'on devrait s'en servir plus. Et One Piece, par exemple, a été utilisé comme symbole, là, dans plusieurs, je sais pas si vous avez vu cette année, dans plusieurs révoltes à travers le monde, à tel point même que le drapeau a été interdit, en Indonésie. Voilà. Et je trouve que parfois à gauche, on a une sorte de, je dirais pas de mépris, mais un peu d'intellectualisme un peu chiant, et je pense que c'est très bien, mais qu'il faut aussi aller plus vers l'émotion. Et je pense typiquement que l'extrême droite, notamment aux États-Unis, arrive mieux à le faire. C'est-à-dire que vous regardez ce que font Trump, ce que font Musk, ils se servent de manga, ils se servent du Seigneur des Anneaux, se servent de références de culture très fortes, de jeux vidéo et tout, pour politiser les gens à l'extrême droite, pour les faire adhérer à un imaginaire raciste, toxique. Je pense que la gauche pourrait aussi s'en servir. Je donne un exemple, le Seigneur des Anneaux, par exemple. Moi, j'adore. C'est une œuvre incroyable. C'est utilisé par Meloni ou Musk pour expliquer qu'il y a des races différentes, etc. Pour faire une ode à la guerre, ce qui, évidemment, en plus, n'était pas du tout dans le goût de Tolkien, puisque lui-même a vécu très mal la Première Guerre mondiale, donc ils utilisent mal son œuvre. Nous, on pourrait utiliser Seigneur des Anneaux pour parler de la critique de l'industrialisation, pour parler de la convivialité d'Illich, et exactement comme sur l'enracinement ou la biorégion, combattre cette pensée-là raciste et montrer qu'on peut imposer une autre pensée.
2: Peut-être juste en conclusion, moi je suis bretonne hein, du Finistère, donc je veux dire j'ai toujours eu une attirance pour le maritime et pour la mer, et je comprends aussi qu'on a toujours eu un lien avec la mer et les océans, et que donc pour revenir à l'estuaire de la Loire, il y a une présence enfin, de ce qu'on pourrait qualifier portuaire qui est très très ancienne. On a excavé des fondations romaines. On peut peut-être se poser la question de qu'est-ce qui navigue sur ces océans et au service de quoi et de quel imaginaire. Donc, ce n'est pas forcément se défaire complètement de cette activité, mais plutôt de la penser autrement et au service d'autres choses.
0: Merci à nos deux intervenants, Annabelle Duval et Gabriel Mallet. Cette émission a été réalisée par l'équipe d'Attaque 44, Agnès, Stéphane et moi-même Gauthier. Les musiques qu'on a entendues, c'était les morceaux Paraguaya de l'artiste Juana Molina et Mama Don't de Mister Valère. Merci pour votre écoute et on se retrouve le mois prochain. Nous aborderons des thématiques liées au féminisme. À bientôt!
3: 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Ravie de vous retrouver à nouveau dans Filmez-moi, votre rendez-vous mensuel cinéma sur Jet, la radio indestructible, toujours libre, curieuse et audacieuse. Alors ce mois-ci, nous parlerons coup de cœur à voir dans vos salles préférées et nous parlerons aujourd'hui du métier de superviseur du son ou créateur de son avec Geoffroy Canteloup qui est superviseur du son à l'incroyable studio qui se trouve à Nantes, sur l'île du Nantes. Et on évoquera avec lui son parcours, quelques films de son choix. On fera même peut-être du bruit ou plutôt des sons avec des objets que Geoffroy a portés dans son petit panier. Alors Geoffroy, je suis ravie de t'accueillir dans Filmez-moi. Bienvenue à toi.
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Alors cette chanson, c'est, vous l'avez reconnue sans doute, une chanson de Barbara, Mon enfance, qui figure dans le film Mon film coup de cœur, qui est un film tendre et solaire, un film d'été qui fait du bien à nos petits cœurs bousculés par un monde qui tourne pas toujours très rond. Et ce film, il s'appelle Ma frère, de Lisa Coca et Roman Guéret. C'est leur deuxième film après Les pires, qui est sorti il y a 4 ans. Alors le pitch, c'est l'histoire de deux copines de 19 ans qui vivent à Paris, dans un quartier populaire du 19e. Elles s'appellent Shai et Geneba. L'une, elle est encombrée par une famille assez étouffante et l'autre par une trop grande solitude. Et le temps d'un été, elles sont animatrices dans une colonie de vacances, dans un camping à la, camping à la campagne, dans la Drôme. Et elles se retrouvent responsables d'une tribu d'enfants de 6 à 10 ans. Elles vont devoir faire des choix, parfois douloureux, pour grandir et puis pour se réinventer aussi en amitié. Et puis il y a ces petits minots qui les tirent vers le haut, avec leur gueule d'ange et de démon, entre ceux qui se cachent des autres, ceux qui crânent et qui commandent, ceux qui sont attentifs aux autres ou qui les surprotègent. Alors tous, ils vont apprendre à vivre ensemble le temps d'un été, au contact d'adultes jeunes et moins jeunes, tous ces adultes qui savent l'importance de les protéger, de les sécuriser, de leur ouvrir un espace ailleurs. Ces adultes qui eux-mêmes ont eu une enfance parfois fracassée, mais qui croient au pouvoir du collectif. Alors, c'est pas du tout misérabiliste, ça touche au plus juste, et les scènes cocasses et drôlatiques, elles alternent sans lourdeur avec les moments intimes et émouvants. Et dans ces moments-là, chacun se dévoile. Et les réalisatrices, elles filment au plus près les corps et les visages d'une jeunesse d'aujourd'hui, parfois stigmatisée, de l'enfance joyeuse, triste et profondément vivante. Les enfants, elles les prennent au sérieux. Les sujets de la violence, du harcèlement, de la négligence des adultes, ils apparaissent en toile de fond, de façon assez légère, mais juste, sans aucun jugement moraliste. Les deux actrices principales, Fanta Kébé, qu'on avait vu dans Placé, tout en retenue et dignité, et Chirelle Nataf, qu'on a vu dans Les têtes givrées, qu'on verra bientôt dans Les filles du ciel, sont vraiment impressionnantes. Il y a aussi Amel Bent, qui interprète avec justesse le rôle de la directrice de la colo. Elles forment, avec quelques seconds rôles croustillants, un groupe d'éducateurs profondément attachants. Alors, après leur premier film, Les pires, déjà situé dans le monde de l'enfance, les réalisatrices, elles démontrent une nouvelle fois leur talent fou pour le casting sauvage et leur capacité d'immersion dans les sociétés enfantines. Les sociétés où les gosses imitent les adultes, eux-mêmes à peine sortis de l'enfance. Et grâce à leur impressionnant sens de l'observation, elles captent le langage désopilant de minots à l'énergie et au sens de la répartie inégalable. Vivifiant, Ma frère déborde de tendresse. Et la tendresse, ça ne se refuse jamais. Commençons maintenant à explorer les choix de mon invité après

0: Alors Geoffroy, tu as reconnu ? Je t'ai un petit peu aidé, mais...
1: Je dirais qu'il manque des battements d'ailes et des cris d'oie.
0: Exactement. Pour illustrer, alors totalement, donc le film Le Peuple Migrateur. Donc ce qu'on a entendu, c'est un des sons du film interprété par Robert Wyatt sous la houlette du compositeur Bruno Coulet. Donc Le Peuple Migrateur, c'est un documentaire français qui a été réalisé par Jacques Perrin, Jacques Clouzot et Michel Debat et qui est sorti en 2001. Il est ressorti en version restaurée l'année dernière, 2025, à l'initiative du fils de Jacques Perrin, Mathieu Simonet, lui-même réalisateur. Alors, ce film, il nous montre la migration d'une trentaine d'oiseaux à travers le monde et leurs escales migratoires, en particulier les oies sauvages, qui voyagent deux fois par an d'une latitude à l'autre. Il a fallu 3 ans de tournage pour monter et montrer ces images spectaculaires. Et l'équipe, elle était composée de plus de 450 personnes. Et l'équipe a tourné avec plusieurs dispositifs pour filmer des oiseaux, ces oiseaux en plein vol, en particulier des ULM assez classiques. Et la production, donc production Galatée à l'époque, a dû aussi inventer et fabriquer 5 machines prototypes avec l'aide de l'incontournable Centre National de la Cinématographie, du CNC. Alors la création de documentaire, ici on la voit sous l'angle d'une fable naturaliste finalement. Et les réalisateurs, ils nous proposent d'adopter un nouveau point de vue sur un monde sans frontières, mais dans des lieux identifiables. On voit la Grande Muraille de Chine, le Mont Saint-Michel, Monument Valley. Donc c'est un film très contemplatif, poétique, où on nous invite aussi à apprécier les mouvements des ailes des oiseaux, leur chant, leur cri, leur sens du collectif, loin des tumultes du monde des humains, dans le bruit, la fureur. Alors Jacques Perrin, qui est disparu en 2022, il formulait ainsi son projet. Et si nous nous rendions compte que nos frontières n'existent pas, que la Terre n'est qu'un seul et même espace, et si nous apprenions à être libres comme l'oiseau? Alors le montage, les prises de son sont époustouflantes. D'ailleurs, le film, il avait reçu le César du meilleur montage en 2002 et l'Oscar du meilleur documentaire en 2003. Jacques Perrin, il a ouvert la voie à beaucoup d'autres réalisateurs de films animaliers sortis en salle. Et je trouve que la spécificité des projets de Jacques Perrin, c'est qu'il met vraiment la nature au centre. Il ne se met jamais en scène. Et c'est vraiment la nature dans toute sa splendeur qu'il nous invite à découvrir, à admirer avec beaucoup, beaucoup d'humilité. Alors Geoffroy, pourquoi ce choix ?
1: Parce que ça a été parmi les premiers films qui m'ont bousculé sur le... J'ai toujours été sensible à la cause animale et là, les cris des animaux sont les dialogues. On est plus porté par le montage, par la musique. Je pense que ça se ressent dans la musique qu'on a écoutée juste avant. De montrer ce qu'est un oiseau, sa sérénité, les épreuves qu'il passe, qu'il ne dort pas la nuit alors qu'il est en pleine migration, qu'il passe des montagnes très très hautes pour reproduire éternellement ce cycle.
0: Oui, c'est ça.
1: Donc c'est assez fascinant en fait comme d'être comment dire au plus près des animaux et je pense que beaucoup de réalisateurs de documentaires animaliers, de films animaliers sont dans cette quête de capter la vérité et ça nous remet nous un petit peu au même niveau que les animaux et ça nous permet vraiment d'apprécier je sais pas, le magnétisme de la Terre pour savoir comment ils se dirigent, comment ils arrivent à se nourrir et ça nous, je pense, sensibilise plus à cette cause-là.
0: Mmh. Alors tu m'as confié que tu aimerais bien faire un film animalier. Ce serait dans quel environnement en fait, si tu pouvais le faire?
1: C'est essentiellement par rapport au bruitage parce que voilà, pour différentes raisons. On n'a pas toujours la chance d'aller capter le son que font les animaux dans certains réalisateurs naturalistes sont très très précis. Je pense à Vincent Munier par exemple.
0: Vincent Munier qui a fait
1: Le Chant des Forêts.
0: Le Chant des Forêts qui est toujours à l'affiche d'ailleurs.
1: Voilà, la Panthère des Neiges juste avant. Lui il va essayer d'aller chercher le son au plus proche, mais il y a, et ça faut le savoir, sur beaucoup beaucoup de films animaliers, beaucoup d'éditing, de montage qui sont faits après. Donc ça demande beaucoup de recherche, d'aller savoir quel animal fait quel bruit, quel cri, pour pouvoir le monter et redonner l'intention du moment qui a été filmé. Mmh. Cette étape de recherche et de précision est déjà assez passionnante. Et ensuite, par le bruitage, on vient recréer aussi les mouvements de l'animal. Je pense à une famille de lions qui serait filmée au milieu de l'Afrique. Il va falloir recréer tous les mouvements de pas, pareil pour un éléphant, etc. Parce que un preneur de son n'a pas pu être suffisamment proche.
0: Oui, c'est pas toujours possible de filmer le son
1: au moment T
0: en direct. Et est-ce qu'il y a un équipement particulier pour la prise de son, si elle est possible en direct?
1: Il y a un procédé qui consiste au micro-parabolique qui permet d'aller chercher une source qui est très loin. On fait aussi des pièges sonores. On laisse tourner accroché à un arbre un couple stéréo par exemple, et on attend en fait que un animal passe pour avoir c'est un peu la méthode de l'affût en fait.
0: Oui.
1: où on va se cacher et on va attendre de voir la vie sans appât quoi.
0: C'est ça, et ça nécessite quand même une attitude mentale, parce qu'il y a l'immobilité, il y a l'invisibilité aussi, et la patience. Tu parlais
1: De toute façon, la prise de son a ceci de méditatif, quoi. Ouais. En extérieur en tout cas.
0: Ouais. Et puis le côté s'identifier peut-être aussi avec le milieu naturel dans lequel on est, ou alors reproduire. Après, ça c'est autre chose en studio.
1: Mais pour bien reproduire, il faut avoir conscience de ce que c'est au naturel.
0: Continuons à explorer les choix de mon invité après ça.

0: Est-ce que tu as reconnu, Geoffroy ?
1: Oui, c'est Broadway, mais avec des robots.
0: Oui, c'est ça. Alors, bon. Donc, ce qu'on vient d'entendre, hein, en tout cas, le son, c'est Put on Your Sunday Clothes, une des chansons du film musical, comédie musicale Hello Dolly. Donc, le film a été réalisé par Gene Kelly en 64. Et non, ce n'est pas de comédie musicale dont tu voudrais nous parler, mais du film Wall-E. Alors, quel rapport avec la chanson Hello Dolly? Eh bien, Wall-E, petit robot fort sympathique, regarde la vidéo du film en boucle dans un futur très très lointain. Alors Wall-E, c'est un film d'animation en images de synthèse qui a été réalisé par Andrew Stanton et qui est sorti en 2008. C'était le 9e film des studios Pixar. Ça se passe en 2708. Et donc, c'est l'histoire de Wall-E, petit robot, dernier être sur Terre, chargé du nettoyage sur la planète désertée par ses habitants, qui l'ont enseveli, cette pauvre planète, sous les déchets. Et les hommes, donc les humains, ils sont partis sur le vaisseau L'Axiom, développé par la société BNL. Et son PDG leur dit « Trop de déchets sur Terre ? Il est temps de changer d'air. Des vaisseaux partent tous les jours. Nous veillerons à ce que tout soit propre à votre retour. » Alors ça fait penser à Jeff Bezos un peu, qui développe les vols habités et qui rêve de coloniser l'espace. Un petit rappel que ça continue un petit peu aujourd'hui. Sauf que la vie sur le vaisseau Axiom, elle n'a rien d'exceptionnel et de plaisant. D'abord, le voyage, il devait durer 5 ans. Et en fait, ils sont partis depuis 7 siècles. Les humains, ils sont devenus ultra sédentaires. Ils ne quittent plus leur fauteuil aéroglisseur et tout est devenu connecté. Ils ne parlent que par écran interposé. Ils font du sport virtuellement et ils ingurgitent à la paille et de la nourriture liquide. Donc, c'est des grosses boules qui ont perdu la faculté de marcher et de penser. Pourquoi ? Parce qu'il y a une IA qui réfléchit à leur place. Alors, c'est pas ChatGPT, mais c'est Otto, le pilote automatique qui a pris le contrôle du vaisseau et aussi de l'esprit et peut-être de l'âme des humains. Et c'est ce petit robot malin et facétieux qui va sortir les humains de leur torpeur. Alors Geoffroy, pourquoi ce choix ?
1: Ah, parce que d'abord c'est une mise en avant du travail de Ben Burtt, qui donc. Sous

0: C'est quelqu'un qui a commencé chez Disney et qui a vraiment tout appris de Jimmy McDonald's, qui est un vieux monsieur qui lui avait une approche du son. Il a bruité sur les Mickey, voilà, et par la musique. En fait, il utilisait beaucoup d'instruments de musique pour recréer une locomotive, pour recréer. Enfin, il a inventé des gros barils avec plein de petites graines pour faire de la pluie, une machine à vent avec une tôle qui est sur un tube qu'on fait tourner en bois, etc. Et Ben Burtt, lui, est plus parti de son. Comment dire, la technologie avançant, il a pu sortir l'enregistreur du studio. Avant, c'était des grosses machines qui prenaient beaucoup de place et on pouvait vraiment pas les sortir dehors, un peu comme les caméras au départ, qu'on ne sortait pas du tout des studios. Et quand on a pu sortir l'enregistreur dehors, Ben Burtt a fait partie de ce mouvement, de cette école-là, et donc lui a préféré prendre des sons du naturel.
1: Okay.
0: C'est quelqu'un qui a commencé à œuvrer sur Star Wars par exemple et se rendre compte que sur les câbles du pont de San Francisco, quand on tapait dessus, qu'on mettait un micro qui était d'une nouvelle technologie qui permettait de capter la surface, ça allait faire le son d'un blaster, le son d'un pistolet laser, quoi. Et son qu'il a pu refaire d'ailleurs dans Wall-E sur différents moments où justement Wall-E envoie des sons de blaster qui là sont faits avec un ressort vraiment étendu sur lequel on vient taper.
1: Tout simple.
0: Voilà, mais il faut juste avoir la créativité, se poser la question, aller poser son oreille sur un ressort et se dire, tiens, si je faisais ce son-là.
1: La curiosité, ok. Il me semble qu'à l'Incroyable Studio, vous travaillez sur des films d'animation?
0: Oui, tout à fait. Oui, il y a ça aussi, c'est que le film d'animation, il faut tout créer. Donc c'est une ère de jeu fantastique, vraiment. Et on a encore, et ça c'est super, la marge de manœuvre pour pouvoir créer, proposer, en fait, quitte à des fois aller trop loin, mais voilà, pouvoir vraiment proposer des idées.
1: Donc vous proposez aux réalisateurs, en
0: voilà,
1: fait.
0: Voilà, oui. Mais parce qu'aussi on a des pitchs, voilà, il y a un cachalot au milieu d'un carrefour, la petite fille rentre à l'intérieur du cachalot, quel bruit ça fait à l'intérieur d'un cachalot.
1: Voilà, peu de gens ont vécu l'expérience, ou du moins sont encore là pour en parler.
0: C'est ça.
1: Okay.
0: Comment dire, un programme qui est sorti là récemment, sur lequel on a travaillé, il y avait tout un...
1: Qui s'appelle
0: La Quête des Whelan, et ça s'est diffusé depuis samedi, ça a été multidiffusé France Télévisions, RTBF en Belgique et RTS en Suisse.
1: La Quête des Whelan.
0: La Quête des Whelan, voilà, c'est de la fantasy.
1: Ok.
0: Où on suit Camille à travers ses aventures. Et donc Camille a la capacité de dessiner et elle passe à travers ce qu'elle dessine. Elle se retrouve dans Gwendalavir.
1: Une petite Alice. Hein
0: ouais, voilà, oui.
1: Traverse.
0: Et là, on change d'univers. On passe d'un univers, on est en plein cœur de Arles ou alors de Paris. On passe dans Gwendalavir. Et à travers ça, on a des moments où on change d'univers sonore. Et donc là, il fallait vraiment créer cet effet magie, en fait. Et où on vient perdre un peu le spectateur dans un couloir qui est entre deux univers. Quoi.
1: Et il faut combien de temps pour travailler? Alors par exemple, celui-ci, vous avez mis combien de temps pour créer le son?
0: Alors la Quête des Whelan, c'est pour la première saison. J'invite tout le monde à évidemment regarder cette première saison en allant bien jusqu'au bout de la lecture pour que France Télévisions en recommande une deuxième.
1: Ah voilà, ça marche comme ça.
0: Et c'est 8 épisodes de 26 minutes. Alors, ça paraît, pour le grand public, 26 minutes, on se dit c'est un court-métrage, mais non, c'est vraiment plusieurs mois de création. Et pour le son, on en était à 5 mois. Ouais.
1: 5 mois.
0: 4 mois et demi, ouais.
1: Pour 8 épisodes.
0: Voilà.
1: Donc,
0: c'est ça.
1: Pour créer 8 épisodes. C'est un travail artisanal, finalement, que vous faites.
0: Oui.
1: Bien sûr, avec des moyens, une technologie moderne, mais
0: c'est
1: malgré
0: ça.
1: tout ce travail de et puis de complicité, j'allais dire, peut-être, avec le réalisateur aussi, pour comprendre.
0: Oui, c'est ça. Là, en plus, c'est adapté d'après l'œuvre de Pierre Bottero. Il y avait même sur la quand on devait créer des créatures ou voilà qui

0: qui apparaissait, on avait quelques lignes justement qui nous indiquaient, selon l'œuvre littéraire, ce que ça devait être. Mais sauf que ça n'avait jamais été adapté au niveau du son.
1: Mm-hmm.
0: Donc une grande attente de toute la fan zone de...
1: C'est ça, de l'auteur.
0: Voilà.
1: Okay. 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Continuons à explorer les choix de mon invité après ça.

0: Alors Geoffroy, tu as reconnu, je crois. Tu as reconnu très vite d'ailleurs.
1: Timothée Chalamet n'est pas avec nous.
0: Non, malheureusement. Ben oui, il n'était pas disponible. Alors donc c'est un des sons de la BO du film Dune de Denis Villeneuve. Et la musique, elle a été composée par Hans Zimmer. Donc c'est une musique aux textures dissonantes qui nous invite à un voyage immersif, sensitif, comme l'ensemble du film au final. Donc Dune, au départ, c'est une œuvre titanesque en 6 tomes de l'auteur américain Frank Herbert, qui a dédié sa vie à l'écriture de cette saga, commencée en 65 et qu'il a terminée en 86. Son fils a continué après d'ailleurs. Donc il y mélange des références historiques, des éléments futuristes, et c'est devenu un classique de la littérature de science-fiction. Alors les deux films de Denis Villeneuve sont adaptés du premier tome seulement. Donc le noyau du récit, donc c'est l'affrontement entre différentes familles. J'essaye de...
1: Accrochez-vous.
0: Suivez bien. Donc c'est l'affrontement entre différentes familles de l'Empire galactique Imperium, dirigé par l'empereur Padishah, pour avoir le contrôle de l'épice. Alors l'épice, pourquoi est-ce qu'ils la veulent tous? Parce qu'elle facilite la navigation interstellaire, elle booste la longévité et les capacités de préscience aussi de l'avenir. Et finalement, qui détient l'épice contrôle l'univers. Et l'épice se trouve sur la planète Arrakis, surnommée Dune, qu'au cœur donc de l'intérêt de l'Imperium. Mais un peuple autochtone, les Fremen, avides de liberté et voyant d'un très mauvais œil ces colonisateurs peu aimables, résistent. Et ce peuple, il est incarné entre autres par Shani, interprétée par la très talentueuse Zendaya. Et les Fremen, ils s'opposent en particulier aux plus méchants de la bande, les Harkonnen, assoiffés de pouvoir, qui pratiquent esclavage et torture à tour de bras. Et au centre de l'histoire, il y a le héros Paul Atreides, interprété par Timothée Chalamet. Donc il appartient à la famille Atreides qui convoite aussi l'épice. Donc Paul, il a un don de préscience, il se lance dans une quête spirituelle et il devra faire un choix entre pouvoir et vérité. Donc Denis Villeneuve, il a réussi à concilier les impératifs du blockbuster avec un casting hollywoodien, des scènes d'action et de combat assez impressionnantes, des effets visuels et sonores époustouflants, un tournage dans 4 pays, dont le désert Wadi Rum en Jordanie et Abu Dhabi pour la planète Arrakis. Donc à concilier ça et le cœur de l'œuvre de Herbert, qui est en fait un espèce de conte, une espèce de conte philosophique qui explore le pouvoir politique et aussi le versant écologiste de la domination des hommes sur la nature. Et l'humanité, elle est d'ailleurs vite remise à sa place de grain de sable dans l'immensité de la planète Arrakis. Et les questions soulevées dans la saga sur les puissants, la corruption de pouvoir, l'annexion guerrière de territoires, dépouillés de leurs habitants, dont on capte les ressources, ça reste terriblement d'actualité. Alors ça explique peut-être en partie le succès public et critique de ce film. Donc on attend avec impatience Dune 3, dont la sortie elle est prévue en décembre 2026, qui est l'adaptation du second tome de la saga. Alors Geoffroy, pourquoi ce choix?
1: Parce que ça met en avant un autre sound designer qui est assez inspirant, qui s'appelle Marc Mangini. Donc là, il s'est inspiré de l'œuvre, en se disant bah, comment je vais par exemple faire le son des orthoptères, mm-hmm. Oléoptères, je ne sais plus comment dire, pas en partant simplement de sons qu'on connaît, d'hélicoptères tout ça, parce qu'il fallait vraiment une notion de battement, mais il fallait... Donc c'est aller se poser la question de quel instrument on va pouvoir choisir. Donc il a choisi un instrument où on peut régler des élastiques, et en le faisant tourner, on arrive à ce son-là. Alors, il faut juste voir que la création sonore, c'est surtout plusieurs strates qui s'empilent les unes au-dessus des autres, et c'est comme ça qu'on arrive à un son. Et il a pu, lui, gérer toute cette partie-là, mais il faut savoir aussi que sur Dune, il y a aussi une grande partie de recherche. Et ça, c'est vraiment très précieux. c'est partir voilà dans le Sahara et taper sur le sable et à différentes distances de la source, de capter et de chercher en fait tout simplement. Et avoir cette occasion là de ramener ces rushs là et un petit peu de vérité finalement.
0: Oui.
1: C'est
0: l'authenticité.
1: Très, voilà, c'est très très important parce que au final le ver quand il engloutit le ver de sable, Marc Mangini lui a utilisé à la fois avant que le ver arrive, il y a voilà ce qui lui permet d'interagir, c'est une petite base là qui tape sur le sable. Et une fois que le ver est là et qu'il engloutit, là il a pris un petit micro lavalier, ces petits micros tête d'épingle qu'il a mis dans sa gorge justement pour arriver à avoir l'aspiration.
0: Ah le bruit de
1: là c'est le ver quand il aspire.
0: Ah le ver quand il a... ouais d'accord. Ouais. OK.
1: Donc voilà, c'est finalement, c'est un petit peu des deux qui fait que ça arrive. Enfin, du naturel et de la bidouille.
0: Et puis, il avait peut-être, ce qu'on disait aussi, carte blanche. Enfin, c'était une grosse production. Donc, ils ont eu le temps aussi de proposer aux équipes de oui. travailler sur ces sons.
1: Souvent, les gens fantasment le fait que le son arrive après et qu'on fait les choses après. Mais sauf que non, en fait, on est là du départ. On est là avec les réalisateurs et réalisatrices pour parler de leur film, pour parler de l'univers. Et on avance petit à petit. Quand eux construisent les décors, nous, on pose les ambiances. On va chercher des ambiances. Quand ils commencent à faire le montage des scènes et à se rendre compte, bah voilà, il faut qu'il ait une combinaison, qu'il récupère sa transpiration et comme ça il peut se réhydrater tout seul. Est-ce que tout ça fait un petit bruit et comment on le fait vivre au niveau du son, etc. Donc on avance vraiment ensemble. Et ça va vraiment jusqu'au moment où après il faut remettre les voix qu'on a captées sur un plateau sur fond vert ou dans des décors dont on n'appréciait pas forcément la résonance et on vient recréer effectivement.
0: Alors je crois qu'il y a eu très peu de scènes tournées sur fond vert pour Dune. Il y a eu beaucoup de choses en extérieur et volontairement. Comme tu le disais, Denis Villeneuve voulait être au plus près en fait des éléments naturels et puis avoir capté cette authenticité qui est pas forcément qu'on ne voit pas dans tous les films en tout cas.
1: Oui, c'est ce qui est plutôt intelligent.
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0: Parlons maintenant avec toi, Geoffroy, de ton travail autour du son. Ça a commencé comment ?
1: Je dirais formation musicale quand j'étais petit, par les instruments. Et moi, j'avais un gros instrument, j'avais un piano. Et la possibilité de démonter le piano, vous voyez, pour voir les cordes.
0: Ah oui, c'est venu vite, ça, alors. Il n'y avait pas que les touches, ce qu'il y avait derrière.
1: C'est ça, c'est ça. Ouais. Parce qu'en fait, dans ma formation au conservatoire, on passe aussi par le contemporain. Et dans le contemporain, il y a le piano préparé, dans lequel on vient mettre des pinces à linge sur les cordes. Voilà, et pour avoir des sons un peu bizarres et tout. Et là, on se rend compte qu'un instrument peut faire aussi des sons. Sans être forcément harmonieux. Donc ça, oui, je pense que ça a été un petit début. Je pense que la suite des événements, c'est l'acquisition. On m'a offert une année à un enregistreur et entendre les sons du quotidien à travers un micro et un casque, ça change la perception et ça amène sur un terrain de jeu infini et que vraiment moi j'ai bien apprécié. J'ai commencé ensuite à travailler dans un studio de musique. C'était le dernier producteur de Gainsbourg qui avait ce studio. Donc là, ça m'a ramené à la musique, à différents groupes qui venaient enregistrer.
0: Plus classique, on va dire.
1: Voilà. Ouais. Mais du coup, pour chaque instrument, il y avait des micros un peu dédiés. Et un peu comprendre quel micro je vais utiliser pour quel instrument. Alors, des fois, il y avait un groupe du Cameroun, je me souviens, qui était venu avec un Mvet, qui est deux calebasses avec des cordes tenues avec du raffia. Ça se désaccorde toutes les quatre mesures, c'est terrible. mais ça fait partie du son. Le marimba aussi, avec ce bzz bzz à chaque fois où on se dit mince, il y a un problème. Mais non, ça fait partie du son. Donc, c'est bien ça, ça ouvre vraiment. Ouais. Et ensuite, j'ai bifurqué un peu justement vers le documentaire animalier où on enregistrait surtout les voix.
0: Mmh. Pardon, tu avais fait une formation pour ça ou pour
1: intégrer ce studio ? Oui, j'ai fait un BTS audiovisuel.
0: D'accord.
1: Qui formait justement à la radio, à la télé, au studio. Okay. Voilà, c'était assez large, c'était sur 2 ans. Chaque année, on fait un stage de plusieurs semaines. C'est très immersif et en fait... ça permet vraiment de faire ses premières armes et moi j'avoue j'ai eu la chance de tomber sur quelqu'un qui de suite voulait faire confiance, donner les manettes et tout ça c'est la bonne école, enfin voilà, il faut pratiquer quoi.
0: Oui, dans l'incroyable studio il y avait à la fois montage et mixage si j'ai bien compris.
1: Pour le son,
0: ouais, pour le son. C'est quoi la différence en fait? Je suis néophyte hein, donc
1: Moi, j'accompagne les réals du début à la fin de leur film. Mm-hmm. C'est ça, superviseur sonore, c'est qu'on discute de l'univers de leur film, de ce qui va se passer dedans, des différentes actions. Et après, on définit justement comment on va travailler dessus. D'abord, il y a la production, c'est-à-dire aller chercher des sons et des ambiances, parce qu'on travaille assez peu avec des banques de sons, on préfère aller chercher nos sons.
0: D'accord, ça prend du temps.
1: Ça prend du temps, mais c'est diablement plus efficace et qualitatif.
0: Oui, bien sûr.
1: Et ensuite, donc ça c'est quand eux fabriquent les décors. Souvent, on parle de films animés. Et donc là, on définit un petit peu justement les décors et des fois qu'on a besoin de modifier parce que justement, voilà, sur la quête des Willans, on est sur des grillons qui ne sont pas humains, enfin sur la Terre, mais dans un autre monde, donc on doit un petit peu les modifier, etc. Donc ça, c'est tout ce qui va être les SFX, les effets liés au son. Et ensuite, les personnages à l'intérieur ont des actions. Et là, on passe par le bruitage. Encore une fois, très très long de scroller des heures durant pour trouver un son, mais on n'aura jamais le geste, on n'aura jamais l'intention. Mmh, c'est là tout l'intérêt du bruitage, c'est de reproduire ce geste. Le bruiteur se met dans l'acting. Mmh.
0: Et donc l'IA ne suffit pas.
1: Non, parce que c'est comme si vous demandiez à un menuisier comment il rabote. Enfin voilà, c'est une machine peut le faire, mais elle va juste copier un geste. C'est-à-dire que vous aurez le même son de hennissement de cheval dans tous les films. Oui. Et il y a une certaine satisfaction à aller en chercher un et à voir justement que le cheval, avant d'ennir, il va grommeler un petit peu. Et après, il va avoir une respiration un peu compressée. Et en faisant écouter ça au réal, il va se dire, ah, tiens, moi, dans mon anime, je vais peut-être rajouter un petit peu quelque chose qui est un peu avant ou un peu après. Et ça va faire rendre l'action vivante. Et pareil pour le bruitage. Quelqu'un qui boite un petit peu, quelqu'un qui a vraiment du poids. Quelqu'un qui je sais pas sort énervé d'une pièce, quelqu'un, enfin tout ce qui est lié au sentiment et à l'action,
0: ouais.
1: Un micro et un bruiteur, c'est vraiment beaucoup plus efficace.
0: Ouais.
1: Et ensuite, donc,
0: pourvu que ça dure.
1: Oui.
0: Vraiment. Et mais je pense parce que l'IA n'est pas encore au point de pouvoir effectivement reproduire finalement les émotions. C'est quelque chose qui, parce que tu parlais de cette sensibilité, des bruits uniques finalement.
1: Oui, c'est ça. Mais c'est en fait là où on peut se défendre, c'est sur la recherche de vérité.
0: Oui.
1: Et ça, c'est primordial. Et tout ça là, tout ce dont on vient de parler, ça fait partie, ça va dans le montage. C'est, on monte sur la timeline tous ces sons qui sont catégorisés en plus des voix. On reçoit ensuite les musiques. Et une fois qu'on a donc les voix, les effets, les bruitages, les ambiances, les musiques, on passe au mixage. Le mixage va nous permettre de mélanger tous ces sons et de faire des choix. Voilà. Est-ce qu'on va assombrir certains sons ? Est-ce qu'on va en mettre d'autres plus en avant ? Est-ce que là, c'est la voix qui va être primordiale ? Ou alors elle va être étouffée ? Ou alors elle va être passée dans une réverbe ? Ça va partir à droite, etc.
0: D'accord.
1: C'est la spatialisation, tout ça, c'est le mixage.
0: D'accord.
1: Comme là, actuellement, Franz... mixe nos voix.
0: D'accord. Alors, tu as apporté des petits objets, je vois des choses là pour faire des petits travaux pratiques de son. Donc, je te laisse me guider parce que je vois des petites choses. Alors, apparemment, c'est des objets que tu m'as dit que tu vas chiner un peu à droite.
1: Oui, oui. Emmaüs est mon ami. Oui.
0: Ah, bah voilà. Vive Emmaüs.
1: Ah, ce qui est intéressant, c'est que tu décrives peut-être l'objet qui est devant toi. Et...
0: Alors, devant moi, il y a une brosse. Je ne sais pas si c'est une brosse à reluire ou une brosse à... chaussures, ou je ne sais pas. Il y a un plat.
1: Qu'est-ce que tu pourrais faire avec ?
0: Un plat en... Je ne sais pas ce que c'est comme matière, les plats
1: inox.
0: De cerf.
1: Je te propose de faire un train avec ça.
0: Ah, un train ! Alors, vas-y,
1: alors,
0: je suis.
1: Comme dans la vie, hein, tout est une question de rythme. Il faut que tu fasses...
0: Oui.
1: Tu me dis quand tu veux qu'il siffle.
0: Ah, le train sifflera trois fois. Train à vapeur.
1: Là, on est clairement dans
0: longueur.
1: On est clairement dans le bruitage un peu lié au cartoon ou à la radio.
0: C'est ça.
1: Où on accepte que ce ne soit pas vraiment le bruit d'un train, mais ça nous y fait penser.
0: C'est ça, c'est la suggestion, finalement, par le bruit. Alors, il y a un autre petit objet, alors je ne sais pas trop.
1: Là, il faut qu'on le fasse à deux, regarde.
0: Ça ?
1: Ouais, il faut que tu le...
0: Je tourne ?
1: Oui. Ah, tu peux décrire ce que c'est, mais...
0: Alors, je sais pas à quoi ça sert, en fait. C'est un instrument de cuisine, je pense, non ? Ouais. Pour, un peu comme pour râper les carottes.
1: En tout cas, ce qui nous intéresse, c'est le petit couinement. Là.
0: Ah oui, c'est ça.
1: Et alors, si tu,
0: on dirait
1: fais,
0: une petite...
1: ouais. Si tu fais doucement comme ça, on va peut-être pouvoir faire quelqu'un qui rentre dans un magasin. Tu fais comme si tu faisais l'ouverture d'une porte.
0: Alors,
1: petit dernier.
0: Oui, allez, un petit dernier. Donc, il y a une boîte en bois, hein, comme qui ressemble un peu à un vieil encrier. Et Geoffroy est en train de sortir des petites choses de sa boîte.
1: En ce moment, on travaille aussi sur une série dite slapstick qui s'appelle La Famille Wheezy. C'est du cartoon, c'est Bibi Pécoyote.
0: Ok, voilà. Avec Savery.
1: C'est ça. Ouais. Et donc, on a beaucoup de sons comme ça où les personnages doivent s'étirer.
0: Ah !
1: Comme ça, par exemple.
0: Super. Alors, c'est juste, moi j'ai ça sous les yeux, c'est juste un petit portefeuille en cuir, quoi. Incroyable.
1: Et généralement, une fois qu'ils se sont étirés comme ça, ils se font catapulter.
0: Ah oui, oui, ça c'est.
1: Et après, super. Évidemment, ils arrivent par terre et ils en ont.
0: Ah bah, ils tombent.
1: Ils ont la tête qui tourne.
0: Ah ouais, c'est ça. On voit la petite bulle.
1: Exactement.
0: BD.
1: Oui, ce fond.
0: Onomatopée. Ok.
1: Celui-ci marche bien aussi.
0: Ah oui, ça, c'est des choses qu'on a l'habitude d'entendre. Ouais.
1: Et ben voilà. On passe notre temps, mais je crois que c'est un peu lié à la création,
0: oui,
1: entre notre envie personnelle et l'inconscient collectif. Vous avez l'habitude d'entendre ce son-là,
0: oui,
1: et nous, on aime bien rajouter notre petite touche, rajouter le petit truc qui fait qu'on va se dire « Ah tiens, ce son-là, c'est moi qui l'ai fait. » Et c'est vraiment le bruitage, c'est essentiellement ça, c'est trouver la bonne idée.
0: Ouais.
1: Le truc qui va faire,
0: ouais,
1: sourire ou qui va fonctionner, en fait.
0: Ouais. D'accord. Et vous vous refilez, bien sûr, des astuces entre vous.
1: Oui, il y a des façons de faire qui peuvent être communes. Mais le plus intéressant, c'est de trouver ses propres sons, quoi.
0: D'accord. Et toi, par exemple, ce serait quoi le son dont tu es le plus fier?
1: Il y a cet étirement, là.
0: Ouais, étirement avec le petit...
1: Mais ça, c'est un peu une trouvaille...
0: Portefeuille en cuir, hein, ça, c'est génial.
1: Oui, c'est ça,
0: ouais,
1: qui a bien vécu. Et en fait, je sais que c'est le mien. J'ai un étui à violon, comme ça, qui me permet de faire les grincements des grands bateaux, là, qui craquent dans
0: tous
1: les sens. Tu as un violon et en bois,
0: mais
1: il est fendu au milieu. Et il a des pièces métalliques, la poignée grince aussi, c'est un instrument à lui tout seul. Et, et je l'utilise pas mal. Et il y a un bruiteur qui a trouvé comment faire un crapaud en faisant sa vaisselle. En mettant ses doigts dans un verre un peu mouillé.
0: Uh-huh.
1: Et puis il y a des sons après qu'on passe des années à chercher.
0: Ouais. Uh-huh. La quête. La quête du son, parfait ou pas d'ailleurs. Ou la quête des sons. Et est-ce que tu as des projets, Geoffroy? Donc tu nous parlais là de ces dessins animés là, sur lesquels vous êtes en train de travailler ou
1: Oui,
0: autre chose.
1: Le studio est enfin l'écriture est terminée sur l'adaptation d'une bande dessinée. Pareil sur plusieurs épisodes, donc là en série. On a aussi un projet de long métrage et différents courts métrages aussi qu'on suit. Il y a plusieurs réalisateurs, réalisatrices qu'on aide et qu'on aime bien suivre justement. Voilà, vous avez un film qui est sorti là il n'y a pas très longtemps qui s'appelle « Mise en culture et récolte et dispersion des épines ». Le titre très long de Jeanne Gira.
0: Oui, ouais.
1: Et ça, c'est un film un peu laboratoire où on était avec la réalisatrice autour du micro, un peu ASMR. Voilà, essayer de trouver des sons petits mais justes et qui après forment une petite musique dans son film.
0: Ouais.
1: Donc oui, différents projets.
0: Bon, tant mieux, ça continue, la créativité, l'inventivité. En tout cas, merci Geoffroy pour ce précieux témoignage sur ton métier, ton travail passionnant. On peut aller voir aussi sur le site de l'Incroyable Studio ce que vous proposez, ce que vous faites. Et puis on rappelle peut-être le film, l'actualité.
1: La quête des Willans.
0: Voilà, la quête des Willans à voir sur France Télévisions.
1: Exactement. Hein. Surtout, en plus, le studio a participé à créer l'image et au niveau du son, on a vraiment fait l'intégralité.
0: Super.
1: Sauf la musique, pardon, je voulais te dire.
0: Sauf la musique.
1: Et les voix qui sont enregistrées à Paris.
0: D'accord. Ok. Vous faites aussi du doublage, non, dans l'Incroyable Studio?
1: Eh bien, on ne fait pas du doublage, on fait de la création voix.
0: Ah, création voix, d'accord.
1: C'est-à-dire que nous, les animateurs,
0: oui,
1: dessinent sur la voix. C'est-à-dire qu'on enregistre les comédiens, ensuite les animateurs vont venir animer en fonction de l'audio qu'ils ont reçu.
0: Ok,
1: donc
0: c'est d'autant
1: plus sur les lèvres des personnes.
0: On suivra le travail de l'équipe de l'Incroyable Studio. Et voilà, très très créatif. 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

0: En ce début d'été, continuez à vous régaler devant les écrans de vos cinémas préférés dans le département qui nous propose encore une riche programmation de films et événements en tout genre, dont j'ai fait une petite sélection. Au cinéma 14A à Nantes, ne manquez pas le dernier film d'Agnès Jaoui, L'objet du délit, avec Daniel Auteuil, Agnès Jaoui et la géniale Hey Aïdara. Le film se déroule dans les coulisses d'une production d'opéra lorsqu'une accusation d'agression sexuelle va forcer chacun à prendre position. Dans L'objet du délit, on retrouve aussi Laurent Subi, comédienne nantaise, qu'on avait déjà reçue cet hiver dans Film et moi. Toujours au 14A, le 3 juin, allez voir et écouter Juliette Binoche qui vient présenter en avant-première son film documentaire « En nous » sur son aventure artistique dansée avec le chorégraphe britannique Akram Khan. Et toujours au 14A, ne manquez pas le dernier film espagnol de Rodrigo Sorogoyen, « L'être aimé » avec l'incroyable Javier Bardem, film encensé par la critique au Festival de Cannes. Au cinéma Le Concorde, le 2 juin, les équipes du Concorde et du Vlip ont concocté une sélection de courts-métrages réalisés en Pays de la Loire et la thématique cette année, c'était Un certain quotidien. À l'issue des projections, un jury de professionnels et de passionnés remettra des prix aux différents courts-métrages. Au cinéma Saint-Pierre à Rezé, le dimanche 31 mai et le mardi 2 juin, ne manquez pas le film Cosmos, l'histoire d'une rencontre entre Léon, paludier analphabète, qui vit dans la région du Yucatan au Mexique, et de Lena, une veuve mexicaine. Un film finalement conte philosophique magnifique sur le temps qui passe, ses transformations silencieuses et les rencontres qui nous portent.
1: Et plein d'autres riches programmations divertissantes, émouvantes, éprouvantes, éclairantes, résistantes. Alors surtout, gardez intact votre appétit de cinéma pour continuer à faire vivre dans nos salles préférées, les films et les salles préférées partout dans le département. Merci beaucoup Geoffroy d'avoir passé ce moment en notre compagnie.
2: Merci à toi.
1: Et bon vent à toi dans toutes tes recherches et créations sonores.
2: Et bon vent à Jet FM.
1: Oui, merci. Et merci à Franz pour son accompagnement technique essentiel. On se retrouve très bientôt pour un nouveau Film et moi, tous les derniers mardis du mois ou en podcast sur le site de Jet.
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